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Belle matinée. Bon début de semaine, soyez les bienvenus, c'est JP le matin, vous êtes sur Comptoise Radio. Bon courage à vos enfants, si commencent les épreuves de CFA aujourd'hui, on attaque la période des examens. Bon courage à vous. 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Comptoise Radio, c'est la playlist des Vosges chaunoises avec Ed Sheeran, M. Pokora, Pink. Aujourd'hui, nous sommes lundi, le 8 juin, il est 7h.

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1: Bonjour, ce mercredi de 10h à 11h à la mairie de Vauvillers se déroule l'atelier Ménage en mouvement. Dominique Philippe, président de la maison de santé de Vauvillers.
2: C'est un atelier ludique et convivial avec des jeux de réflexion qui fera un petit peu chauffer les neurones. C'est animé par Camille, qui est psychomotricienne à la maison de santé de Vauvillers et qui proposera des jeux cognitifs pour stimuler la mémoire, l'attention et la flexibilité mentale. Le tout dans un esprit convivial, ludique et de partage.
1: C'est gratuit, tout le monde peut participer. Dans un monde où nous sommes surexposés aux écrans, faire travailler son cerveau est très très important.
2: Devant un écran, on est passif, on n'est pas acteur, donc on ne se stimule pas, alors qu'en faisant des jeux ou des activités à plusieurs, en plus de l'interaction sociale, on a cette recherche et on se stimule, et ça fait du bien à la mémoire et ça l'entretient.
1: À Vesoul, les sapeurs-pompiers de Haute-Saône disposent d'une pharmacie entièrement modernisée au sein de leur centre opérationnel. Inaugurée le 1er juin, cet espace de presque 150 mètres carrés permet de mieux stocker, gérer et distribuer les médicaments et le matériel de secours. Grâce à un système de gestion informatisé, les commandes sont préparées plus rapidement et la traçabilité des produits est renforcée. Médicaments, défibrillateurs, bouteilles d'oxygène ou encore matériel de premier secours y sont regroupés. Objectif, permettre aux équipes de secours d'intervenir plus efficacement auprès des victimes partout en Haute-Saône. Samedi, à Port-sur-Saône, se déroulait le premier forum de l'alimentation. L'un des objectifs, faire travailler les acteurs locaux ensemble. Anthony Magnin, président de la communauté de communes Terre de Saône.
3: C'est de créer du lien en fait entre tous les partenaires et tous les acteurs qui tournent autour de l'alimentation. Il y a beaucoup d'associations, il y a beaucoup de partenaires, il y a beaucoup d'acteurs locaux. Mais des fois, il manque ce lien entre tout cela. Et je pense que ce forum de l'alimentation, le but, il est là.
1: Pour Laurent Seguin, président du département de la Haute-Saône, ce forum permet aussi de faire passer différents messages.
4: Des messages par rapport au circuit court, par rapport à la nécessité de s'alimenter dans la proximité pour limiter également l'énergie grise qui est dépensée lorsqu'on mange des produits qui ne sont pas de saison, et aussi pour valoriser donc les expériences des différentes associations qui sont présentes. Je pense à la Banque Alimentaire et tout ce qu'elle fait par rapport à la récupération des excédents et la redistribution. Donc ce sont des messages essentiels qui accompagne ce que fait le département au niveau d'AgriLocal et au niveau de CroqueSaône 70, notre projet alimentaire territorial.
1: Et le parrain de cette première édition, le grand chef Alain Madeleine, président de l'Institut de la gastronomie française, qui est de retour chez lui.
5: Très heureux parce que déjà c'est la Haute-Saône, c'est un beau département où il y a des beaux producteurs qu'il faut mettre en valeur. Donc je pense que ce forum contribue à mettre en valeur notre Haute-Saône particulièrement et par les beaux produits qu'on a à cette foire.
1: Allure, un nouveau quartier prend forme au Mont Radon. Entre 120 et 150 habitants sont attendus dans ce lotissement porté par Habitat 70. Le programme prévoit 55 logements répartis entre parcelles à bâtir, logements collectifs et maisons locatives. Les premiers logements sont annoncés pour 2028. Les habitations bénéficieront d'une haute performance énergétique avec une consommation réduite par rapport aux constructions classiques. 20 logements seront également adaptés aux personnes à mobilité réduite. Les inscriptions pour les transports scolaires pour la rentrée prochaine sont ouvertes. Que ce soit pour une première demande ou un renouvellement, vous effectuez une nouvelle inscription en ligne sur le site de la région. Pour garantir une prise en charge dès la rentrée de septembre, la région conseille de finaliser les démarches avant le 10 juillet. Les transports scolaires restent gratuits pour les élèves qui remplissent les conditions prévues par le règlement régional. À Luxeuil, coupure d'eau prévue cette nuit entre 22h et 6h du matin. Les équipes de SOR vont réaliser une opération d'entretien sur le réservoir de Beauregard. La distribution d'eau sera interrompue pour la majorité des habitants de la commune durant l'intervention. Une carte des secteurs concernés est disponible sur le site de la mairie de Luxeuil. En sport, les moins de 18 féminines de Luxeuil Handball tenteront de décrocher un troisième sacre de championne de Haute-Saône après leur victoire en demi-finale contre Noidan. Ça sera ce samedi à Lure et puis le même jour, les seniors féminines de Luxeuil Handball joueront également la finale de Coupe de la Haute-Saône.
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1: C'est un lundi gris dans les Vosges-Saunoises de 13 à 15 degrés en ce moment jusqu'à 22 dans la matinée. Cet après-midi, de la grisaille, du vent et quelques gouttes de pluie. Il va faire bon, 20 degrés à Luxeuil et Fougerolles, 21 à Sceaux et Saint-Loup, 21 à Vounant, Genevray, 22 à Vesoul. Demain, de la grisaille, quelques averses et 18 degrés au mieux. mieux.
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1: 7h06 sur Comtoise Radio. À suivre, voiture neuve, visite botanique et avocat aussi coupable que ses clients. Trois histoires improbables mais vraies après Pink.

0: Louane et Sheeran. M. Pokora pour la suite de la playlist des Vosges chaunoises. 7h10. Des histoires improbables qui arrivent à des personnes ordinaires, c'est improbable mais vrai. Aux États-Unis, le propriétaire d'un pick-up neuf ne peut pas le récupérer parce qu'un oiseau a fait son nid sur une roue, ça s'invente pas. L'acheteur a payé cette voiture plus de 90 000 $ et une maman rouge-gorge a pondu 4 œufs dans les au niveau des jantes. Et il y a une loi aux États-Unis qui interdit de déplacer les nids. Il lui reste encore 2 semaines pour patienter avant de pouvoir s'en servir, le temps que les petits prennent leur envol. Il n'aura pas volé son tour en voiture. À Genève, une mère de famille a paniqué lors d'une visite d'un jardin botanique. Elle a cru voir un cadavre qui était en fait une marionnette géante. Elle a demandé à un inconnu de prévenir la police. Le faux mort était un accessoire pour un spectacle de cirque. C'est un coup de pub ? Quoi qu'il en soit, c'est un coup de pub. Le cirque aura peut-être du monde. Et puis à Alès, le procès de 3 braqueurs vient d'être reporté car leur avocat est lui-même en prison. Les enquêteurs le soupçonnent de complicité avec un réseau criminel. La justice a repoussé l'audience au mois de novembre. Oui, des fois, quand on dit que les avocats sont aussi coupables que leurs clients, c'est en tout cas cette histoire en parle. 7h11, belle matinée, c'est JP le matin.
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0: Le festival Colomines Rock et Mémoire de Pompiers, nous en parlons dans la revue de presse après M. Pokora.

Comptoise Radio, bon début de semaine avec la playlist des Vosges chaunoises, Coolio, Louane et Ed Sheeran. Il est 7h14 et chaque matin, nous ouvrons les journaux en ligne à lire sur lesstorypublicains.fr. Indochine, Iron Maiden, Kiss, des hommages à plein tube cet été à Colombine Rock. Le festival, ce sera les 13 et 14 août à Colombes-les-Vesoul, une 14e édition qui s'annonce encore une fois très festive. L'événement qui a attiré plus de 22 000 spectateurs l'an dernier. Cette année, 6 formations parmi les meilleures d'Europe reprendront les plus grands succès de Kiss, des Red Hot, de System of a Down, Pink, Indochine ou encore Iron Maiden, et plus de 220 bénévoles seront mobilisés pour faire vivre ce festival. Les organisateurs constatent déjà une forte hausse des réservations avec des préventes en nette progression. Colombine Rock conserve une entrée à 5€ en prévente avec 3 consommations offertes. C'est gratuit pour les enfants de moins de 12 ans et vous réservez en ligne sur le site Colombine Rock. Sur les affiches de la Haute-Saône.fr, Haute-Saône, un pompier haussaunois partage son expérience dans un livre, un regard de l'intérieur sur le métier de pompier. Jamel Ferrand, qui est directeur départemental adjoint du SDIS de Haute-Saône depuis 2024, vient de publier un livre intitulé « Dans le feu de l'action », coécrit avec 6 autres sapeurs-pompiers venus de toute la France. L'ouvrage rassemble des récits vécus sur le terrain. Le colonel haussaunois y raconte notamment son tout premier sauvetage, une intervention où 6 membres de son équipe ont failli perdre la vie, mais également les responsabilités qui accompagne les postes de commandement. L'objectif, transmettre son expérience et faire découvrir au grand public la réalité quotidienne des pompiers, souvent bien différente des idées perçues. Il est passionné d'écriture. Jamel a déjà signé une 30aine d'ouvrages consacrés au monde des secours dans le feu de l'action, qui est disponible en librairie et sur les plateformes de vente en ligne. 7h16 sur Comtoise Radio. Noël, c'est dans 200 jours et on a demandé à nos enfants comtois quel cadeau ils aimeraient pour Noël, et ils ont déjà leur petite idée, on les écoute après Ed Sheeran.

0: Bienvenue sur Comtoise Radio, on va faire le point sur l'info carburant et sur vos conditions de circulation. On a également la playlist des Vosges chaunoises avec Cœur de Pirate, Coolio et Louane. Et juste avant ça, 7h19, chaque jour, nous allons à la rencontre des enfants de notre territoire. Nous leur posons une question dans l'air du temps, ce sont les enfants comtois. Léon, Jules, Myrtille, Mathéo, Emma, Maxence, Léna, Florian, Ella, Neva, Zélie et Noël sont à l'école de Saint-Bresson dans la classe de maîtresse Vanessa. Et nous parlons cadeau, car dans 200 jours, eh ben c'est Noël.
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2: Que voudrais-tu pour Noël?
3: Je voudrais une PS5 pour jouer à Fortnite.
4: Je voudrais un cheval parce que j'adore les frisons.
5: C'est une race de cheval.
6: Un furet car c'est rigolo.
7: Des poupées.
8: Je voudrais un poisson rouge car c'est mignon et rigolo.
9: Une peluche. Un ours.
10: Je voudrais un nouveau drone car j'ai perdu le mien en le faisant voler.
11: Il a perdu le contact avec la manette.
12: Je voudrais une console parce qu'on peut jouer aux jeux vidéo.
13: Pour Noël, j'aimerais une Switch parce qu'à la maison, j'ai un ordi mais c'est pas très pratique, alors ce serait peut-être plus pratique.
14: J'aimerais des cartes Pokémon pour continuer ma collection.
15: Pour Noël, je sais que c'est pas vraiment possible, mais j'aimerais un panda car c'est gros, tout doux et aussi très mignon.
16: Bah ouais, c'est trop bien.
0: Qui va aller le promener, le panda? Qui va aller le promener? Qui va aller ramasser les popos du panda dans le jardin? C'est la vraie question. Certainement pas nos enfants comtois. Demain, on va parler de leur voyage en Auvergne. Dans quelques jours, ils vont partir en Auvergne. Mais que savent-ils sur l'Auvergne? La réponse, ce sera demain. 7h21, vous circulez bien sur les routes des Vosges chaunoises. Pas de difficultés au niveau des trains. Le trafic est normal, tout va bien. Vous allez faire le plein de carburant aujourd'hui. Vous trouvez le gasoil à 1,965€ à l'intermarché de Vesoul, 1,97€ au Leclerc de Lure et 1,99€ à Auchan-Luxeuil. Le samplon 95-10, il est à 1,949€ à l'intermarché de Fougerolles, 1,953€ à la station Total de Saint-Sauveur et 1,962€ à la Total de Saint-Loup. Pour le samplon 98, 1,99€ à Auchan-Luxeuil et aux stations Total de Lure et de Vesoul. À suivre sur Comtoise Radio, Madonna a créé la surprise, je vous en parle dans l'actu musicale, c'est après Louane, 7h21, bienvenue.

Oui, enfin, elle n'a pas connu mon berger allemand. Il prenait pas que les restes. Elle parlait pas des animaux. D'accord, 7h24. Dans la playlist des voix chaunoises, K-pop Demon Hunter, Cœur de Pirate et Coolio. Chaque matin, nous nous intéressons aux dernières nouvelles du monde de la musique. C'est l'actu musicale et Madonna était en concert surprise vendredi soir au cœur de New York à Times Square. Des milliers de spectateurs ont assisté à ce show depuis la rue gratuitement. Évidemment, coup de promo puisqu'on était à un mois du lancement de son nouvel album. Elle a chanté des titres inédits de son nouvel album comme Love Sensation. Ça c'est Madonna en 2026 et puis elle a repris quelques classiques de son premier album Confession on a Dance Floor avec ce titre. Hang Up et puis pour certains Madonna ça reste les années 80 avec... Madonna, sortie de son nouvel album dans un petit peu moins d'un mois. 7h25 sur Comptoise Radio. Faire travailler son cerveau pour en prendre soin. Il existe des ateliers pour ça, interview dans l'actu des Vosges chaunoises. Ça sera dans 5 minutes.

0: Comptoise Radio, soyez les bienvenus dans la playlist des voix chaunoises. Arrive Vianney, K-pop Demon Hunter, on aura également Cœur de Pirate. Dans la prochaine demi-heure, avant 8h, votre horoscope, vous êtes balance, vous êtes le signe fort du jour. Vos invitations pour applaudir Kenji sur la scène de l'Axone de Montbéliard, c'est à gagner. Tout à l'heure à 7h45, nous jouerons au quiz CM2. Et puis avant ça, dans l'agenda, nous parlerons des journées de l'archéologie. Ça sera ce week-end à Luxeuil, c'est toujours un joli rendez-vous, ce sera la suite. Soyez les bienvenus, c'est JP le matin, il est 7h30.
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0: Bonjour, ce mercredi de 10h à 11h à la mairie de Vauvillers se déroule l'atelier Ménage en mouvement. Dominique Philippe, président de la maison de santé de Vauvillers.
2: C'est un atelier ludique et convivial avec des jeux de réflexion qui feront un petit peu chauffer les neurones. C'est animé par Camille, qui est psychomotricienne à la maison de santé de Vauvillers et qui proposera des jeux cognitifs pour stimuler la mémoire, l'attention et la flexibilité mentale. Le tout dans un esprit convivial, ludique et de partage.
0: Et c'est gratuit, tout le monde peut y participer. Dans un monde où nous sommes surexposés aux écrans, faire travailler son cerveau est très très important.
2: Devant un écran, on est passif, on n'est pas acteur, donc on ne se stimule pas, alors qu'en faisant des jeux ou des activités à plusieurs, en plus de l'interaction sociale, on a cette recherche et on se stimule, et ça fait du bien à la mémoire et ça l'entretient.
0: À Vesoul, les sapeurs-pompiers de la Haute-Saône disposent d'une pharmacie entièrement modernisée au sein de leur centre opérationnel. Inauguré le 1er juin, cet espace de presque 150 mètres carrés permet de mieux stocker, gérer et distribuer les médicaments et le matériel de secours. Grâce à un système de gestion informatisé, les commandes sont préparées plus rapidement et la traçabilité des produits est renforcée. Médicaments, défibrillateurs, bouteilles d'oxygène ou encore matériel de premier secours y sont regroupés. Objectif, permettre aux équipes de secours d'intervenir plus efficacement auprès des victimes partout en Haute-Saône. Samedi, à Port-sur-Saône, se déroulait le premier forum de l'alimentation. L'un des objectifs, faire travailler les acteurs locaux ensemble. Anthony Magnin, président de la communauté de communes des Terres de Saône.
3: C'est de créer du lien en fait entre tous les partenaires et tous les acteurs qui tournent autour de l'alimentation. Il y a beaucoup d'associations, il y a beaucoup de partenaires, il y a beaucoup d'acteurs locaux, mais des fois il manque ce lien entre tout cela et je pense que ce forum de l'alimentation, le but, il est là.
0: Pour Laurent Seguin, président du département de la Haute-Saône, ce forum permet aussi de faire passer différents messages.
4: Des messages par rapport au circuit court, par rapport à la nécessité de s'alimenter dans la proximité pour limiter également l'énergie grise qui est dépensée lorsqu'on mange des produits qui ne sont pas de saison, et aussi pour valoriser donc les expériences des différentes associations qui sont présentes. Je pense à la Banque Alimentaire et tout ce qu'elle fait par rapport à la récupération des excédents et la redistribution. Donc ce sont des messages essentiels qui accompagnent ce que fait le département au niveau d'AgriLocal et au niveau de CroqueSaône 70, notre projet alimentaire territorial.
0: Le parrain de cette première édition, le grand chef Anna Madeleine, président de l'Institut de la gastronomie française, qui est de retour chez lui.
5: Très heureux parce que déjà c'est la Haute-Saône, c'est un beau département où il y a des beaux producteurs qu'il faut mettre en valeur, donc je pense que ce forum contribue à mettre en valeur notre Haute-Saône particulièrement et par les beaux produits qu'on a à cette foire.
0: Allure, un nouveau quartier prend forme au Mont Radon. Entre 120 et 150 habitants sont attendus dans ce logement qui est porté par Habitat 70. Le programme prévoit 55 logements répartis entre parcelles à bâtir, logements collectifs et maisons locatives. Les premiers logements sont annoncés pour 2028. Les habitations bénéficieront d'une haute performance énergétique avec une consommation réduite par rapport aux constructions classiques. 20 logements sont également adaptés aux personnes à mobilité réduite. Les inscriptions pour les transports scolaires pour la rentrée prochaine sont ouvertes, que ce soit pour une première demande ou un renouvellement. Vous effectuez une nouvelle inscription en ligne sur le site de la région. Pour garantir une prise en charge dès la rentrée de septembre, la région conseille de finaliser les démarches avant le 10 juillet. Les transports scolaires restent gratuits pour les élèves qui remplissent les conditions prévues par le règlement régional. À Luxeuil, une coupure d'eau est prévue cette nuit entre 22h et 6h du matin. Les équipes de SOR vont réaliser une opération d'entretien sur le réservoir de Beauregard. La distribution d'eau sera interrompue pour la majorité des habitants de la commune durant l'intervention. Vous avez une carte des secteurs concernés qui est disponible sur le site de la mairie de Luxeuil. Les moins de 18 féminines de Luxeuil Handball tenteront de décrocher un troisième titre de championne de Haute-Saône après leur victoire en demi-finale contre Noidan. Ça sera ce samedi à Lure et puis le même jour, les seniors féminines de Luxeuil Handball joueront également la finale de Coupe de la Haute-Saône.
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0: C'est un lundi gris dans les Vosges chaunoises de 13 à 15 degrés actuellement, jusqu'à 22 dans la matinée. Cet après-midi, de la grisaille, du vent, quelques gouttes de pluie, alors il fera toujours bon. 20 degrés à Luxeuil et Fougerolles, 21 à Sceaux et Saint-Loup, 21 à Vounon et Genevray, 22 à Vesoul. Demain, de la grisaille, quelques averses et 18 degrés au maximum.
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0: 7h35 sur Comtoise Radio. Les journées de l'archéologie, c'est toujours un joli moment. Ça se passera ce week-end à Luxeuil-les-Bains. Interview à suivre juste avant le duo Cœur de Pirate, Julien Doré. Belle matinée, vous êtes sur Comtoise Radio.
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0: Merci d'avoir choisi Comptoise Radio. À suivre dans la playlist des Vosges chaunoises, Coldplay, Vianney et K-pop Demon Hunter. Il est 7h38 et chaque jour, nous vous proposons des idées de sortie à faire dans les Vosges chaunoises.
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2: Bonjour Thomas Arnoux.
3: Bonjour.
2: De l'Office de Tourisme de Luxeuil, ce samedi et dimanche, ce sont les journées de l'archéologie à Luxeuil-les-Bains. Particularité par rapport aux éditions précédentes, un changement d'époque.
3: Nous allons plutôt aller vers l'époque médiévale pour ces journées de l'archéologie, pour sortir un petit peu de l'archéologie antique, en tournant notre week-end autour du centenaire du titre de basilique donné à l'église Saint-Pierre et Saint-Paul en 1926.
2: Comme chaque année, il y aura une troupe. Là, ce sont les guerriers d'Avalon.
3: Compagnie de reconstitution, cette fois-ci qui vient reconstituer un scriptorium civil du 15e siècle et proposer une initiation à tous ces métiers d'un scriptorium.
2: Il y aura aussi un ciné-ecclésia.
3: Le samedi et le dimanche, une séance plutôt familiale avec Quai l'Aventure et C'est pas sorcier, les documentaires du très célèbre duo Jamie et Fred. Et enfin, à 20h, une séance plutôt destinée à d'autres publics, plus adulte, le documentaire Arte, Notre-Dame de Paris, le défi des bâtisseurs, avec une coupe en deux parties, la première partie du documentaire le samedi soir et la deuxième le dimanche à 20h.
2: Et d'autres animations complètent le programme.
3: Des visites guidées de l'Ecclésia les après-midi à 14h, 15h et 16h, des visites de l'exposition Les Trésors d'Abbaye à la Tour des Échevins, et puis un marché médiéval aussi qui s'installera près du camp médiéval des guerriers d'Avalon qui planteront leur tente autour de l'abside de la basilique Saint-Pierre et Saint-Paul.
2: Les journées de l'archéologie, c'est à Luxeuil-les-Bains ce samedi et dimanche. Vous retrouvez l'intégralité du programme sur les réseaux sociaux et sur le site de l'Office de Tourisme de Luxeuil.
0: Il est 7h40 sur Comptoise Radio. Demain, on va s'intéresser aux broques plombinoises qui sont de retour à Plombières-les-Bains.
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0: Il est 7h40 sur Comptoise Radio. On va faire le point sur vos conditions de circulation, également sur l'info carburant.
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0: Vous circulez bien sur les routes des Vosges chaunoises actuellement, pas de difficultés, tous les voyants sont au vert. Vous allez prendre le train sur les gares de notre secteur, ça circule normalement. Pour aller faire le plein de carburant, vous trouvez le gasoil actuellement à 1,965€ à l'Intermarché de Vesoul, 1,97€ au Leclerc de Lure, et 1,99€ à Auchan-Luxeuil. Pour le samplon 95-10, il est à 1,949€ à l'Intermarché de Fougerolles, à 1,953€ à la station Total de Saint-Sauveur, à 1,962€ à la Total de Saint-Loup. Pour le samplon 98, vous l'avez à 1,99€ à Auchan-Luxeuil, aux stations Total de Lure et de Vesoul.
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0: 7h41. Le quiz CM2 s'arrive après K-pop Demon Hunter cette semaine. Vous gagnez deux invitations pour aller applaudir Kenji sur la scène de l'Axone de Montbéliard. Soyez les bienvenus, c'est JP le matin, je vous accompagne jusqu'à 10h.
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0: Comtoise Radio et la playlist des Vauchonnoises avec Céline Dion, Coldplay, Vianney. Et à 7h45, vous arrivez bien.
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0: 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Nous jouons avec une question. Question science. Quel gaz présent dans l'atmosphère nous protège des rayons dangereux du soleil, de ces fameux UV. Quel gaz présent dans l'atmosphère nous protège des rayons dangereux du soleil? Il y a des questions qui sont plus dures que d'autres. Vous avez la bonne réponse, vous m'appelez maintenant 03 56 98 98 98 pour être sélectionné et participer au tirage de vendredi pour repartir avec deux invitations pour applaudir Kenji. Quel gaz présent dans l'atmosphère nous protège des rayons UV, les fameux rayons du soleil? Un gagnant, une personne sélectionnée, vous peut-être, juste après Vianney.

0: Bienvenue sur Comtoise Radio, Superbus, Céline Dion, Coldplay, c'est la suite de la playlist des Vosges chaunoises. Bonjour Jean-François.
1: Bonjour, bonjour Jean-Pierre.
0: Jean-François de Luxeuil-les-Bains, vous jouez avec nous pour tenter de vous qualifier et de participer au tirage de vendredi pour remporter deux invitations pour applaudir Kenji sur la scène de l'Axone de Montbéliard. Kenji qui fêtera ses 10 ans sur scène. Question science, pas des plus faciles ce matin, quoique. Quel gaz présent dans l'atmosphère nous protège des rayons dangereux du soleil? Il s'agit de...
1: L'ozone.
0: Et sa fameuse couche, c'est fait.
1: C'est cela.
0: Je vais pas dire que le plus dur est fait, en tout cas la première partie est faite. Vendredi, vous aurez une chance sur 5 d'applaudir Kenji et de le découvrir sur scène. Tiago ou encore Andalouse à découvrir sur scène. Kenji, vous êtes fan?
1: Un petit peu, c'est plutôt ma fille qui est fan, mais moi je suis un petit peu, ouais, j'aime bien quand même, ouais. J'aime bien ses chansons, il est sympa, c'est un bon petit gars, et puis il chante bien.
0: C'est Robin des Bois le truc, c'est-à-dire que si vous gagnez, vous offrez les places à votre fille, et votre fille vous dit, écoute papa, pour la fête des pères, je t'emmène voir Kenji à l'Axone.
1: C'est exactement ça.
0: C'est le plan.
1: C'est le plan. Parfait.
0: Eh ben, en tout cas, je vous le souhaite, la première partie est faite, peut-être rendez-vous vendredi. Et puis une belle nouvelle. La semaine commence bien. Très belle journée, un bon début de semaine,
1: Merci
0: Jean-François.
1: Merci à vous aussi, Jean-Pierre. Bonne journée.
0: Avec plaisir. À bientôt. 7h51. Demain, nouvelle chance pour vous de vous qualifier et peut-être d'aller décrocher les deux invitations pour aller applaudir Kenji sur la scène de l'Axone de Montbéliard. Lundi. Est-ce que la journée va être bonne? Est-ce que la semaine va être bonne? Réponse avec l'horoscope. Elle s'annonce excellente pour les balances après Coldplay.

0: Pontoise Radio, 7h55, à suivre dans la playlist des Vosges chaunoises, Bruno Mars, Superbus et Céline Dion. Il est 7h55, votre horoscope de ce lundi 8 juin.
1: Bélier, vos efforts payent pour faire durer votre amour.
2: Taureau, une récompense arrive enfin pour votre travail.
3: Gémeaux, le bonheur s'installe dans votre nouvelle vie amoureuse.
4: Cancer, le calme reste essentiel pour faire de bons choix.
5: Lion, le moment est idéal pour régler de vieux soucis.
6: Vierge, la raison prend le dessus sur les sentiments.
7: Balance, le signe fort du jour, le grand amour s'apprête à entrer dans votre vie.
8: Scorpion, de nouvelles compétences enrichissent votre profil professionnel.
9: Sagittaire, une rencontre capitale va bousculer votre journée.
10: Capricorne, une réflexion s'impose avant de trancher sur un sujet clé.
11: Verseau, un océan de bonheur inonde votre couple.
12: Poisson, l'opération séduction fonctionne à merveille.
0: À suivre sur Pontoise Radio dans l'actu des Vosges chaunoises, faire travailler son cerveau pour en prendre soin. Il existe des ateliers pour ça. Interview du côté de Vauvillers. Mais juste avant ça, voici Céline Dion sur Pontoise Radio.

Comptoise Radio, vous êtes peut-être en train d'emmener les enfants à l'école. Bon courage à ceux qui vont passer leur CAP aujourd'hui. On démarre la période un peu relou des examens, période un peu stressante. Bon courage aux enfants et aux parents. À suivre, tiens, je vous donne un rendez-vous samedi. Ce samedi-là, on sera toute la journée à Auchan. L'occasion de se rencontrer, on vous propose des ateliers radio et puis également une tombola instantanée. Vous jouez, vous savez directement si vous avez gagné, si vous repartez avec les cadeaux ou pas. Pas besoin d'attendre, avec nous. À suivre dans la prochaine demi-heure sur Comptoise Radio. On arrive sur la période estivale. Vous avez des plantes, un jardin. Comment faut-il arroser les plantes pendant l'été? On fait le tri. Mathieu de chez Voynier Paysagiste nous donnera les bonnes astuces. Les actrices de Friends, bientôt réunies de nouveau à l'écran. La réponse dans moins de 10 minutes. Et puis avant ça, c'est bientôt Noël. J-200. Nos enfants comtois nous parlent cadeau. C'est la suite sur Comptoise Radio. Pour la playlist des Vosges chaunoises, arrive Superbus, on aura Bruno Mars ou encore Calogero lundi 8 juin.

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1: Bonjour, ce mercredi de 10h à 11h à la mairie de Vauvillers se déroule l'atelier Ménage en mouvement. Dominique Philippe, président de la maison de santé de Vauvillers.
2: C'est un atelier ludique et convivial avec des jeux de réflexion qui font un petit peu chauffer les neurones. C'est animé par Camille, qui est psychomotricienne à la maison de santé de Vauvillers et qui proposera des jeux cognitifs pour stimuler la mémoire, l'attention et la flexibilité mentale. Le tout dans un esprit convivial, ludique et de partage.
1: C'est gratuit, tout le monde peut participer et dans un monde où nous sommes surexposés aux écrans, faire travailler son cerveau est très très important.
2: Devant un écran, on est passif, on n'est pas acteur, donc on ne se stimule pas, alors qu'en faisant des jeux ou des activités à plusieurs, en plus de l'interaction sociale, on a cette recherche et on se stimule, et ça fait du bien à la mémoire et ça l'entretient.
1: À Vesoul, les sapeurs-pompiers de Haute-Saône disposent d'une pharmacie entièrement modernisée au sein de leur centre opérationnel. Inaugurée le 1er juin, cet espace de presque 150 mètres carrés permet de mieux stocker, gérer et distribuer les médicaments et le matériel de secours. Grâce à un système de gestion informatisé, les commandes sont préparées plus rapidement et la traçabilité des produits est renforcée. Médicaments, défibrillateurs, bouteilles d'oxygène ou encore matériel de premier secours y sont regroupés. Objectif, permettre aux équipes de secours d'intervenir plus efficacement auprès des victimes partout en Haute-Saône. Samedi, à Port-sur-Saône, se déroulait le premier forum de l'alimentation. L'un des objectifs, faire travailler les acteurs locaux ensemble. Anthony Magna, président de la communauté de communes Terre de Saône.
3: C'est de créer du lien en fait entre tous les partenaires et tous les acteurs qui tournent autour de l'alimentation. Il y a beaucoup d'associations, il y a beaucoup de partenaires, il y a beaucoup d'acteurs locaux, mais des fois il manque ce lien entre tout cela et je pense que ce forum de l'alimentation, le but, il est là.
1: Et pour Laurent Seguin, président du département de la Haute-Saône, ce forum permet aussi de faire passer différents messages.
4: Des messages par rapport au circuit court, par rapport à la nécessité de s'alimenter dans la proximité pour limiter également l'énergie grise qui est dépensée lorsqu'on mange des produits qui ne sont pas de saison, et aussi pour valoriser donc les expériences des différentes associations qui sont présentes. Je pense à la Banque Alimentaire et tout ce qu'elle fait par rapport à la récupération des excédents et la redistribution. Donc ce sont des messages essentiels qui accompagnent ce que fait le département au niveau d'AgriLocal et au niveau de CrocSaune 70, notre projet alimentaire territorial.
1: Le parrain de cette première édition, le grand chef Alain Madeleine, président de l'Institut de la gastronomie française, qui est de retour chez lui.
5: Très heureux parce que déjà c'est la Haute-Saône, c'est un beau département où il y a des beaux producteurs qu'il faut mettre en valeur. Donc je pense que ce forum contribue à mettre en valeur notre Haute-Saône particulièrement et par les beaux produits qu'on a à cette foire.
1: Allure, un nouveau quartier prend forme au Mont Radon. Entre 120 et 150 habitants sont attendus dans ce lotissement porté par Habitat 70. Le programme prévoit 55 logements répartis entre parcelles à bâtir, logements collectifs et maisons locatives. Les premiers logements sont annoncés pour 2028. Les habitations bénéficieront d'une haute performance énergétique avec une consommation réduite par rapport aux constructions classiques. 20 logements seront également adaptés aux personnes à mobilité réduite. Les inscriptions pour les transports scolaires pour la rentrée prochaine sont ouvertes, que ce soit pour une première demande ou un renouvellement. Vous effectuez votre inscription en ligne sur le site de la région. Pour garantir une prise en charge dès la rentrée de septembre, il est conseillé de s'inscrire avant le 10 juillet. Les transports scolaires sont gratuits pour les élèves qui remplissent les conditions prévues par le règlement régional. À Luxeuil, coupure d'eau prévue cette nuit entre 22h et 6h du matin. Les équipes de sort vont réaliser une opération d'entretien sur le réservoir de Beauregard. La distribution d'eau sera interrompue pour la majorité des habitants de la commune durant l'intervention. Une carte des secteurs concernés est disponible sur le site de la mairie de Luxeuil. En sport, les moins de 18 féminines de Luxeuil Handball tenteront de décrocher un troisième titre de championne de Haute-Saône après leur victoire en demi-finale contre Noidan. Ça sera samedi à Lure et le même jour, ce sont les seniors féminines aussi qui disputeront à leur niveau la finale de Coupe de la Haute-Saône.
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1: C'est un lundi gris dans les Vosges-Saunoises. On va voir de 13 à 15 degrés actuellement, jusqu'à 22 dans la matinée. Il va quand même faire bon. Cet après-midi, grisaille, vent et quelques gouttes de pluie. Vous aurez 20 degrés à Luxeuil et Fougerolles, 21 à Sceaux et Saint-Loup, 21 à Vounant, Genevrey, 22 degrés à Vesoul. Demain, de la grisaille, quelques averses et 18 degrés au maximum.
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1: Quel cadeau pour Noël veulent nos enfants comtois? Oui, parce que Noël, c'est dans 200 jours et ils le savent très bien. Nos enfants comtois, c'est dans 3 minutes après Superbus. Belle matinée, vous êtes sur Comtoise Radio.

0: début de semaine. Merci d'avoir choisi Comptoise Radio, c'est JP le matin. La playlist des Vosges chaunoises avec Tom Grégory, Calogero et Bruno Mars. À 8h09 chaque jour, nous allons à la rencontre des enfants de notre territoire. Nous leur posons une question dans l'air du temps. Ce sont les enfants comtois. Léon, Jules, Myrtille, Mathéo, Emma, Maxence, Léna, Florian, Léa, Ella, Neva et Zélie sont à l'école de Saint-Bresson dans la classe de maîtresse Vanessa. Et aujourd'hui, nous parlons cadeaux parce que dans 200 jours, c'est déjà Noël.
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2: Que voudrais-tu pour Noël?
3: Je voudrais une PS5 pour jouer à Fortnite.
4: Je voudrais un cheval parce que j'adore les frisons.
5: C'est une race de cheval.
6: Un furet car c'est rigolo.
7: Des poupées.
8: Je voudrais un poisson rouge car c'est mignon et rigolo.
9: Une peluche.
10: Un ours.
11: Je voudrais un nouveau drone car j'ai perdu le mien en le faisant voler.
12: Il a perdu le contact avec la manette.
13: Je voudrais une console parce qu'on peut jouer aux jeux vidéo.
14: Pour Noël, j'aimerais une Switch parce qu'à la maison, j'ai un ordi mais c'est pas très pratique, alors ce serait peut-être plus pratique.
15: J'aimerais des cartes Pokémon pour continuer ma collection.
16: Pour Noël, je sais que c'est pas vraiment possible, mais j'aimerais un panda car c'est gros, tout doux et aussi très mignon.
17: Bah ouais, c'est trop bien.
0: Ah oui, trop bien, pour les parents, je sais pas, mais pour la petite, oui, 8h10, vous êtes sur Comptoise Radio. Demain, on va parler voyage en Auvergne, car c'est le voyage de fin d'année de nos enfants comtois. Que connaissent-ils de l'Auvergne? La réponse, ce sera demain. À suivre, 8h11, juste après Bruno Mars. Je vais pas vous dire qu'il y a la suite de Friends, mais en tout cas, les trois actrices emblématiques vont peut-être jouer ensemble dans une nouvelle série. Je vous en parle après Bruno Mars. Belle matinée, bienvenue.

Martin Solveig, Mylène Farmer et Tom Gregory. Il y aura également Calogero pour la suite de la playlist Les Vosges Chaunoises. Il est 8h14. Et cette info, les actrices de Friends rêvent d'une nouvelle série commune. Jennifer Aniston, qui joue Rachel, et Lisa Kudrow, c'est Phoebe, ont discuté le temps d'une interview pour le magazine Variety. Et l'interprète de Phoebe a proposé de reformer le célèbre trio avec Courtney Cox, c'était Monica. Jennifer Aniston qui a validé la proposition. Elle a d'ailleurs dit, écoute, tu sais quoi, tu devrais parler de cette idée aux producteurs. Les trois stars qui sont restées proches dans la vraie vie et qui ont l'habitude de se soutenir respectivement sur leurs projets. Et évidemment, les fans espèrent voir ce rêve se réaliser. Oui, parce qu'à un moment, je pense qu'on était tous amoureux de Rachel, de Jennifer Aniston. C'est peut-être même encore le cas. Il n'est jamais trop tard. Je crois qu'avec Brad Pitt, c'est de l'histoire ancienne. Il faut regarder ça de près. Il y a des vrais sujets. 8h15. Merci d'avoir choisi Comptoise Radio. Voici Calogero. Et puis juste après, avec l'été, les chaleurs qui arrivent, comment faut-il arroser son jardin? Réponse dans Conseil d'experts dans 3 minutes.

0: Comptoise Radio, dans la playlist des Vosges chaunoises, Martin Solveig, Mylène Farmer et Tom Grégory. Il est 8h19, chaque jour nos experts répondent à une question de notre quotidien, une situation qui pourrait nous arriver, ces conseils d'experts. Vous jardinez, l'été est bientôt là, vous êtes concernés.
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2: Bonjour Mathieu.
3: Bonjour.
2: Mathieu Cuchrousset de Grenier Paysagiste basé à Francheval. L'été arrive et dès qu'il fait chaud, beaucoup de jardiniers sortent le tuyau d'arrosage tous les soirs. Est-ce qu'il faut vraiment arroser tous les jours en été?
3: Alors l'arrosage quotidien est un réflexe fréquent, mais souvent une mauvaise solution. Un arrosage trop fréquent va garder les racines en surface, va rendre les plantes plus fragiles malheureusement, et va favoriser certaines maladies. Alors les plantes ont bien sûr besoin d'eau, mais elles ont surtout besoin d'un enracinement profond.
2: Pourquoi un arrosage quotidien peut devenir un problème?
3: Alors les petits arrosages quotidiens vont humidifier uniquement la surface, et du coup l'eau ne va pas descendre en profondeur. Donc le sol sera constamment humide, il va manquer d'oxygène, il va permettre le développement des maladies, et il va surtout favoriser les pourritures. Certaines plantes souffrent plus d'un excès d'eau que d'un manque ponctuel.
2: Et quelle est la bonne méthode?
3: La solution, c'est d'arroser moins souvent, mais abondamment. L'objectif, avec ces arrosages moins fréquents, sera d'humidifier la terre, mais surtout en profondeur. Le bon rythme en été, en fonction de la météo, sera 1 à 2 gros arrosages par semaine, souvent suffisant, selon la météo et selon le type de sol. Ce qu'il faut essayer de faire avec ces arrosages, c'est de réussir à garnir les racines profondes en eau. Donc il vaut mieux arroser lentement, laisser le temps à l'eau de pénétrer et privilégier un arrosage au pied des plantes en évitant le feuillage et bien entendu en tout début ou en fin de journée. Pour limiter les arrosages, on peut aussi favoriser la mise en place de paillages qui va maintenir l'humidité au pied des plantes, des plantes adaptées au climat et enrichir le sol de matière organique. On arrosera aussi intelligemment, donc de façon peu fréquente, abondamment pour vraiment amener l'eau en profondeur et dans des périodes vraiment ciblées. Il faut accepter aussi qu'un jardin puisse changer d'aspect en été. Certaines plantes ralentissent naturellement pendant ces fortes périodes estivales.
2: Merci Mathieu, de Voynier Paysagiste basé à Francheval.
0: 8h21 sur Comptoise Radio. Demain, nous parlerons coup de chaleur. Ça va arriver, on va les anticiper. Ça sera avec Dominique, notre expert pharmacien. Vous êtes sur Comptoise Radio. Ça circule plutôt pas mal sur les routes des Vosges chaunoises. Il y a quand même quelques petits points où ça coince à hauteur du rond-point de Saint-Sauveur. Au niveau du radar, soyez vigilants. Au niveau du centre-ville de Luxeuil, ça coince sur la rue, sur l'allée du docteur Yves Canel. Et puis, bon courage avec la 2-2 entre Lure et Vesoul avec une partie de portion qui est réduite à une voie au lieu de deux. Bon courage à vous. Vous allez prendre le train sur le secteur des Vosges chaunoises. Les voyants sont au vert, ça circule normalement. Pour aller faire le plein de carburant, à 8h22, vous trouvez le gasoil à 1,965€ à l'Intermarché de Vesoul. 1,97€ au Leclerc de Lure, 1,99€ au Auchan-Luxeuil. Pour le samplon 95-10, il est à 1,949€ à l'Intermarché de Fougerolles, 1,953€ à la station Total de Saint-Sauveur et 1,962€ à la Total de Saint-Loup. Et pour le samplon 98, vous le trouvez à 1,99€ à Auchan-Luxeuil, aux stations Total de Lure et de Vesoul. À suivre sur Comptoise Radio, Madonna a fait la surprise. Je vous en parle dans l'actu musical. C'est juste après Tom Grégory.

0: Bon début de semaine avec Comtoise Radio. Dans notre playlist Les Vosges Chaunoises, Christophe Maé, Martin Solveig et Mylène Farmer. Il est 8h25 et chaque matin, nous nous intéressons aux dernières nouvelles du monde de la musique. C'est l'actu musicale. Madonna était en concert surprise vendredi soir au cœur de New York à Times Square. Des milliers de spectateurs ont assisté gratuitement à son show depuis la rue. Alors évidemment, c'est un coup de promo à un mois du lancement de son nouvel album. Et elle a chanté des titres inédits comme par exemple Love Sensation. Son nouvel album qui s'appelle Confessions on a Dance Floor 2. Elle en a profité aussi pour rejouer des morceaux de son premier album Confessions on a Dance Floor. Il y avait par exemple celui-ci. Hang Up. Et puis Madonna, c'est des classiques indémodables comme... Madonna sortie du nouvel album dans moins d'un mois. Il est 8h26, bienvenue sur Comtoise Radio.
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0: Oui monsieur, et dans l'actu des Vosges Chaunoises, faire travailler son cerveau pour en prendre soin, il existe des ateliers pour ça. Interview après Mylène Farmer.

0: Ça fait partie de ces chansons qu'on interprète différemment en fonction des âges de la vie. L'amour XXL de Mylène Farmer. Ou alors c'est juste une interprétation pour les garçons et pour les filles. Oui, c'est peut-être ça. Dans la playlist des Vosges Chauloises, ce qui nous attend, nous aurons Imagine Dragons, Christophe Maé ou encore Martha Solveig. Dans la prochaine demi-heure, avant 9h, votre horoscope balance, vous êtes le signe fort de ce lundi. Le festival Colombine Rock, nous en parlons, nous ouvrirons la presse ensemble. Et puis Netflix se met au foot pour la Coupe du Monde, je vous en parle dans moins de 10 minutes. Soyez les bienvenus, 8h31.
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0: Bonjour, ce mercredi de 10h à 11h à la mairie de Vauvillers se déroule l'atelier Méninges en mouvement. Dominique Philippe, président de la maison de santé de Vauvillers.
2: C'est un atelier ludique et convivial avec des jeux de réflexion qui font un petit peu chauffer les neurones. C'est animé par Camille, qui est psychomotricienne à la maison de santé de Vauvillers et qui proposera des jeux cognitifs pour stimuler la mémoire, l'attention et la flexibilité mentale. Le tout dans un esprit convivial, ludique et partagé.
0: C'est gratuit et tout le monde peut participer. Et dans un monde où nous sommes surexposés aux écrans, et bien faire travailler son cerveau, c'est très très important.
2: Devant un écran, on est passif, on n'est pas acteur, donc on ne se stimule pas. Alors qu'en faisant des jeux ou des activités à plusieurs, en plus de l'interaction sociale, on a cette recherche et on se stimule. Et ça fait du bien à la mémoire et ça l'entretient.
0: À Vesoul, les sapeurs-pompiers de Haute-Saône disposent d'une pharmacie entièrement modernisée au sein de leur centre opérationnel. Inauguré le 1er juin, cet espace de presque 150 mètres carrés permet de mieux stocker, gérer et distribuer les médicaments et le matériel de secours. Grâce à un système de gestion informatisé, les commandes sont préparées plus rapidement et la traçabilité des produits est renforcée. Médicaments, défibrillateurs, bouteilles d'oxygène ou encore matériel de premier secours y sont regroupés. Objectif, permettre aux équipes de secours d'intervenir plus efficacement auprès des victimes partout en Haute-Saône. Samedi, à Port-sur-Saône, se déroulait le premier forum de l'alimentation. L'un des objectifs, faire travailler les acteurs locaux ensemble. Anthony Magnin, président de la communauté de communes Terre de Saône.
3: C'est de créer du lien en fait entre tous les partenaires et tous les acteurs qui tournent autour de l'alimentation. Il y a beaucoup d'associations, il y a beaucoup de partenaires, il y a beaucoup d'acteurs locaux, mais des fois il manque ce lien entre tout cela et je pense que ce forum de l'alimentation, le but, il est là.
0: Pour Laurent Seguin, président du département de la Haute-Saône, ce forum permet aussi de faire passer différents messages.
4: Des messages par rapport au circuit court, par rapport à la nécessité de s'alimenter dans la proximité pour limiter également l'énergie grise qui est dépensée lorsqu'on mange des produits qui ne sont pas de saison, et aussi pour valoriser donc les expériences des différentes associations qui sont présentes. Je pense à la Banque Alimentaire et tout ce qu'elle fait par rapport à la récupération des excédents et la redistribution. Donc ce sont des messages essentiels qui accompagnent ce que fait le département au niveau d'AgriLocal et au niveau de CrocSaune 70, notre projet alimentaire territorial.
0: Le parrain de cette première édition, le grand chef Alain Madeleine, président de l'Institut de la gastronomie française, qui est de retour chez lui.
5: Très heureux parce que déjà c'est la Haute-Saône, c'est un beau département où il y a des beaux producteurs qu'il faut mettre en valeur. Donc je pense que ce forum contribue à mettre en valeur notre Haute-Saône particulièrement et par les beaux produits qu'on a à cette foire.
0: Allure, un nouveau quartier prend forme au Mont Radon. Entre 120 et 150 habitants sont attendus dans ce lotissement porté par Habitat 70. Le programme prévoit 55 logements répartis entre parcelles à bâtir, logements collectifs et maisons locatives. Les premiers logements sont annoncés pour 2028. Les habitations bénéficieront d'une haute performance énergétique avec une consommation réduite par rapport aux constructions classiques. 20 logements seront également adaptés aux personnes à mobilité réduite. Les inscriptions pour les transports scolaires pour la rentrée prochaine sont ouvertes, que ce soit pour une première demande ou un renouvellement. Vous effectuez votre inscription en ligne sur le site de la région. Et pour une prise en charge dès la rentrée de septembre, il est conseillé de faire l'inscription avant le 10 juillet. Les transports scolaires restent gratuits pour les élèves qui remplissent les conditions prévues par le règlement régional. À Luxeuil-les-Bains, coupure d'eau prévue cette nuit entre 22h et 6h du matin. Les équipes de sort vont réaliser une opération d'entretien sur le réservoir de Beauregard. La distribution d'eau sera interrompue pour la majorité des habitants de la commune durant l'intervention. Une carte des secteurs concernés est disponible sur le site de la mairie de Luxeuil. En sport, les moins de 18 féminines de Luxeuil Handball tenteront de décrocher un troisième titre de championne de Haute-Saône après leur victoire en demi-finale contre Noidan. Ça sera samedi à Lure et le même jour, les seniors féminines, une catégorie au-dessus, toujours à Luxeuil-Handball, jouera également la finale de la Coupe de la Haute-Saône avec le même objectif.
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0: Il va faire bon aujourd'hui, ça sera quand même un lundi gris dans les Vosges chaunoises. En ce moment, on a de 13 à 15 degrés, jusqu'à 22 dans la matinée. Cet après-midi, grisaille, du vent, quelques gouttes de pluie. 20 degrés à Luxeuil et Fougerolles, 21 à Sceaux et Saint-Loup-sur-Semouze, 21 à Vounant, Genevrey et 22 à Vesoul. Demain, de la grisaille, quelques averses et 18 degrés maximum.
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0: Il est 8h36, merci d'avoir choisi Comptoise Radio.
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0: À suivre, on va parler foot. C'est Netflix qui se met au foot à l'occasion de la Coupe du Monde de football. Je vous en parle après Martin Solveig. Très belle matinée, c'est JP le matin, vous êtes sur Comptoise Radio.

Radio, très belle matinée, c'est JP le matin. Ce qui nous attend pour la suite, on aura Jake, Imagine Dragons et Christophe May dans la playlist des Vosges chaunoises. À 8h40, Netflix va lancer son propre jeu vidéo de foot. La plateforme qui va célébrer la Coupe du Monde avec FIFA World Cup Launch Edition. Ça va rejoindre le catalogue Netflix Games dès le 11 juin. C'est quoi le 11? C'est à la fin de la semaine. Un abonnement classique suffit pour y jouer. Votre télé qui va se transformer en stade virtuel et votre smartphone va servir de manette. Vous aurez simplement besoin de scanner un QR code pour commencer un match. Le mode multijoueur pour accepter jusqu'à 4 personnes sur le même canapé. Il y a les 48 pays qualifiés, les 16 stades de la compétition et les 1248 sportifs sont intégrés au jeu. Netflix promet d'ailleurs d'autres développements dans les prochaines semaines. 8h41 sur Comtoise Radio, vous circulez bien sur les routes des Vosges chaunoises, pas de difficultés. Tout va bien si vous prenez le train sur les gares de notre territoire. Vous allez faire le plein de carburant aujourd'hui lundi. Vous trouvez le gasoil à 1,965€ à l'intermarché de Vesoul, 1,97€ au Leclerc de Lure et 1,99€ à Auchan-Luxeuil. Pour le samplon 95 10, il est à 1,949€ à l'intermarché de Fougerolles, 1,953€ à la station totale de Saint-Sauveur et 1,962€ à la totale de Saint-Loup. Pour le samplon 98, 1,99€ à Auchan-Luxeuil, aux stations totales de Lure et de Vesoul. À suivre, sur Comtoise Radio, on va ouvrir la presse locale ensemble. On parlera du festival Colombine Rock et des mémoires d'un pompier après Christophe Mahé.

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1: Bon lundi avec Comptoise Radio, c'est JP le matin. Je vous accompagne jusqu'à 10h avec la playlist Les Vauchonnoises, Tame Impala, Jake et Imagine Dragons. À 8h45, chaque matin, nous ouvrons les journaux en ligne à lire sur lesrepublicains.fr. Indochine, Iron Maiden, Kiss, des hommages à plein tube cet été au Colombine Rock. Le festival qui va se dérouler les 13 et 14 août à Colombe-les-Vesoul, 14e édition, qui s'annonce toujours très festive. L'événement avait attiré plus de 22 000 spectateurs l'an dernier. Et cette année, 6 formations parmi les meilleures d'Europe reprendront les plus grands succès de Kiss, des Red Hot Chili Peppers, System of a Down, Pink, Indochine, Iron Maiden. Plus de 220 bénévoles seront mobilisés pour faire vivre ce festival. Les organisateurs constatent une forte hausse des réservations avec des préventes en nette progression. Colombine Rock qui conserve une entrée à 5€ en prévente avec 3 consommations offertes. C'est gratuit pour les enfants de moins de 12 ans. Les réservations sur le site du festival Colombine Rock. Sur les affiches de la Haute-Saône.fr, un pompier haussonnois partage son expérience dans un livre. Un regard de l'intérieur sur le métier de pompier. Jamel Ferrand, directeur départemental adjoint du SDIS de Haute-Saône depuis 2024, vient de publier un livre qui s'appelle « Dans le feu de l'action ». C'est coécrit avec 6 autres sapeurs-pompiers venus de toute la France. L'ouvrage rassemble des récits vécus sur le terrain. Le colonel haussonnois y raconte notamment son tout premier sauvetage, une intervention où 6 membres de son équipe ont failli perdre la vie. Il raconte aussi les responsabilités qu'accompagnent les postes de commandement. L'objectif, transmettre son expérience et faire découvrir au grand public la réalité quotidienne des pompiers, souvent bien différente des idées reçues. Passionné d'écriture, Jamel Ferrand a déjà signé une 30aine d'ouvrages consacrés au monde des secours dans le feu de l'action. C'est disponible en librairie et sur les plateformes de vente en ligne. Il est 8h47, vous êtes sur Comptoise Radio.
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1: Oui, c'est l'heure. Hein. Un deuxième café pour la journée, ça peut être pas mal. Et puis après, 3 histoires improbables mais vraies, après Imagine Dragons.

Pontoise Radio, bon lundi. Lady Gaga, Tame Impala, Jake pour la suite à 8h50. Des histoires improbables qui arrivent à des personnes ordinaires, c'est improbable mais vrai. On commence avec cette histoire aux États-Unis où le propriétaire d'un pick-up neuf ne peut pas le récupérer parce qu'il y a un oiseau qui a fait son nid sur une roue. L'acheteur a payé la voiture 90 000 $. Une maman rouge-gorge a dit « Tiens, j'allais faire des œufs là sur la jolie roue du 4x4, ça va être pas mal. » Aux États-Unis, il y a une loi qui interdit de déplacer le nid. Du coup, l'acheteur doit encore patienter pendant 2 semaines pour utiliser son nouveau véhicule. Il l'aura mérité, hein. Quand il va prendre le véhicule, il pourra se faire plaisir. À Genève, une mère de famille a paniqué lors d'une visite d'un jardin botanique. Elle a cru voir un cadavre qui était en fait une marionnette géante. Elle a demandé à un inconnu de prévenir la police et en fait le fond mort était un accessoire pour un spectacle de cirque. Écoutez, que la pub soit bonne ou pas, hein, ça fait toujours parler de l'événement. Le cirque a peut-être fait ça le comble. Et puis à Alès, le procès de 3 braqueurs vient d'être reporté car leur avocat est lui-même en prison. Les enquêteurs le soupçonnent de complicité avec un réseau criminel. La justice a repoussé l'audience au mois de novembre. Il n'y a pas de fumée sans feu, comme dirait l'autre. Il est 8h51 sur Pontoise Radio. À suivre, si vous êtes balance, vous êtes le signe fort du jour. Nous parlerons amour avec vous. L'horoscope complet, c'est après Jake et Carla sur Pontoise Radio.

0: Belle matinée sur Comptoise Radio. M. Pokora, Lady Gaga, Tame Impala arrivent pour la suite de la playlist des Vosges chaunoises. À 8h54, votre horoscope de ce lundi 8 juin.
1: Bélier, vos efforts payent pour faire durer votre amour.
2: Taureau, une récompense arrive enfin pour votre travail.
3: Gémeaux, le bonheur s'installe dans votre nouvelle vie amoureuse.
4: Cancer, le calme reste essentiel pour faire les bons choix.
5: Lion, le moment est idéal pour régler de vieux soucis.
6: Vierge, la raison prend le dessus sur les sentiments.
7: Balance, le signe fort du jour, le grand amour s'apprête à entrer dans votre vie.
8: Scorpion, de nouvelles compétences enrichissent votre profil professionnel.
9: Sagittaire, une rencontre capitale va bousculer votre journée.
10: Capricorne, une réflexion s'impose avant de trancher sur un sujet clé.
11: Verseau, un océan de bonheur inonde votre couple.
12: Poisson, l'opération séduction fonctionne à merveille.
0: À suivre, à 9h, dans l'actu des Vosges chaunoises, on va se parler méninge, faire travailler son cerveau pour en prendre soin, c'est bien, il existe d'ailleurs des ateliers pour ça. Interview après Tame Impala qui arrive dans moins d'une minute sur Comptoise Radio.
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Pontoise Radio, soyez les bienvenus. 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Ce qui nous attend dans la prochaine demi-heure, nous allons parler de cadeaux de Noël. Parce que Noël, ça arrive. J-200 jours. Ça sera nos enfants comptoirs dans 20 minutes avant. Ça, comment faut-il arroser nos plantes l'été? Réponse dans 10 minutes avec Mathieu dans Conseil d'Expert. Pour la playlist des voix chenoises, Calvin Harris, M. Pokora et Lady Gaga, c'est calé lundi 8 juin, il est 9h.

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1: Bonjour, ce mercredi de 10h à 11h à la mairie de Vauvillers se déroule l'atelier Ménage en mouvement. Dominique Philippe, président de la maison de santé de Vauvillers.
2: C'est un atelier ludique et convivial avec des jeux de réflexion qui font un petit peu chauffer les neurones. C'est animé par Camille, qui est psychomotricienne à la maison de santé de Vauvillers et qui proposera des jeux cognitifs pour stimuler la mémoire, l'attention et la flexibilité mentale. Le tout dans un esprit convivial, ludique et de partage.
1: C'est gratuit, tout le monde peut y participer. Et dans un monde où nous sommes surexposés aux écrans, faire travailler son cerveau, c'est très très important.
2: Devant un écran, on est passif, on n'est pas acteur, donc on ne se stimule pas, alors qu'en faisant des jeux ou des activités à plusieurs, en plus de l'interaction sociale, on a cette recherche et on se stimule, et ça fait du bien à la mémoire et ça l'entretient.
1: À Vesoul, les sapeurs-pompiers de Haute-Saône disposent d'une pharmacie entièrement modernisée au sein de leur centre opérationnel. Inaugurée le 1er juin, cet espace de presque 150 mètres carrés permet de mieux stocker, gérer et distribuer les médicaments et le matériel de secours. Grâce à un système de gestion informatisée, les commandes sont préparées plus rapidement, la traçabilité des produits est renforcée, médicaments, défibrillateurs, bouteilles d'oxygène ou encore matériel de premier secours y sont regroupés. Objectif, permettre aux équipes de secours d'intervenir plus efficacement auprès des victimes partout en Haute-Saône. Samedi, à Port-sur-Saône, se déroulait le premier forum de l'alimentation. L'un des objectifs, faire travailler les acteurs locaux ensemble. Anthony Magnin, président de la communauté de communes Terre de Saône.
3: C'est de créer du lien en fait entre tous les partenaires et tous les acteurs qui tournent autour de l'alimentation. Il y a beaucoup d'associations, il y a beaucoup de partenaires, il y a beaucoup d'acteurs locaux. Mais des fois, il manque ce lien entre tout cela. Et je pense que ce forum de l'alimentation, le but, il est là.
1: Pour Laurent Seguin, président du département de la Haute-Saône, ce forum permet aussi de faire passer différents messages.
4: Des messages par rapport au circuit court, par rapport à la nécessité de s'alimenter dans la proximité pour limiter également l'énergie grise qui est dépensée lorsqu'on mange des produits qui ne sont pas de saison. Et aussi pour valoriser donc les expériences des différentes associations qui sont présentes. Je pense à la banque alimentaire et tout ce qu'elle fait par rapport à la récupération des excédents et la redistribution. Donc ce sont des messages essentiels qui accompagnent ce que fait le département au niveau d'AgriLocal et au niveau de CrocSaune 70, notre projet alimentaire territorial.
1: Le parrain de cette première édition, le grand chef Alain Madeleine, président de l'Institut de la gastronomie française, était de retour à la maison.
5: Très heureux parce que déjà c'est la Haute-Saône, c'est un beau département où il y a des beaux producteurs qu'il faut mettre en valeur. Donc je pense que ce forum contribue à mettre en valeur notre Haute-Saône particulièrement et par les beaux produits qu'on a à cette foire.
1: Allure, un nouveau quartier prend forme au Mont Randon. Entre 120 et 150 habitants sont attendus dans ce lotissement porté par Habitat 70. Le programme prévoit 55 logements répartis entre parcelles à bâtir, logements collectifs et maisons locatives. Les premiers logements sont annoncés pour 2028. Les habitations bénéficieront d'une haute performance énergétique avec une consommation réduite par rapport aux constructions classiques. 20 logements seront également adaptés aux personnes à mobilité réduite. Les inscriptions pour les transports scolaires pour la rentrée prochaine sont ouvertes, que ce soit pour une première demande ou un renouvellement. Vous effectuez une nouvelle inscription en ligne sur le site de la région. Et pour garantir une prise en charge dès la rentrée de septembre, inscrivez-vous avant le 10 juillet. Les transports scolaires restent gratuits pour les élèves qui remplissent les conditions prévues par le règlement régional. À Luxeuil, une coupure d'eau est prévue cette nuit entre 22h et 6h du matin. Les équipes de la SOR vont réaliser une opération d'entretien sur le réservoir de Beauregard. La distribution d'eau sera interrompue pour la majorité des habitants de la commune durant l'intervention. Une carte des secteurs concernés est disponible sur le site de la mairie de Luxeuil-les-Bains. En sport, les moins de 18 féminines de Luxeuil Handball tenteront de décrocher un troisième titre de championne de Haute-Saône après leur victoire en demi-finale contre Noidan. Ce sera samedi à Lure et le même jour, dans une autre catégorie, les seniors féminines de Luxeuil Handball joueront également la finale de Coupe de la Haute-Saône.
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1: Il fera bon aujourd'hui, c'est quand même un lundi gris. On va voir jusqu'à 22 degrés dans la matinée. Cet après-midi, grisaille, vent et quelques gouttes de pluie. 20 degrés à Luxeuil et Fougerolles, 21 à Sceaux et Saint-Loup, 21 à Vounans, Genevrey et 22 degrés à Vesoul. Demain, de la grisaille avec quelques averses et 18 au maximum.
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1: Et avec les beaux jours, bah, il faut plus arroser ses plantes ou pas. Réponse en conseil d'experts après M. Pokora et Lady Gaga.

0: Bienvenue sur Comtoise Radio, bon début de semaine, c'est JP le matin, dans la playlist des Vauchonnoises, Pierre Garnier, Calvin Harris, et à 9h13, chaque jour, nos experts répondent à une question de notre quotidien, une situation qui pourrait nous arriver, c'est Conseil d'experts, nous parlons été et jardin.
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2: Bonjour Mathieu.
3: Bonjour.
2: Mathieu Cucherousset de Voignier Paysagiste basé à Francheville. L'été arrive et dès qu'il fait chaud, beaucoup de jardiniers sortent le tuyau d'arrosage tous les soirs. Est-ce qu'il faut vraiment arroser tous les jours en été?
3: Alors l'arrosage quotidien est un réflexe fréquent, mais souvent une mauvaise solution. Un arrosage trop fréquent va garder les racines en surface, va rendre les plantes plus fragiles malheureusement, et va favoriser certaines maladies. Alors les plantes ont bien sûr besoin d'eau, mais elles ont surtout besoin d'un enracinement profond.
2: Pourquoi un arrosage quotidien peut devenir un problème?
3: Alors les petits arrosages quotidiens vont humidifier uniquement la surface, et du coup l'eau ne va pas descendre en profondeur. Donc le sol sera constamment humide, il va manquer d'oxygène, il va permettre le développement des maladies, et il va surtout favoriser les pourritures. Certaines plantes souffrent plus d'un excès d'eau que d'un manque ponctuel.
2: Et quelle est la bonne méthode?
3: La solution, c'est d'arroser moins souvent, mais abondamment. L'objectif, avec ces arrosages moins fréquents, sera d'humidifier la terre, mais surtout en profondeur. Le bon rythme en été, en fonction de la météo, sera 1 à 2 gros arrosages par semaine, souvent suffisant, selon la météo et selon le type de sol. Ce qu'il faut essayer de faire avec ces arrosages, c'est de réussir à garnir les racines profondes en eau. Donc il vaut mieux arroser lentement, laisser le temps à l'eau de pénétrer et privilégier un arrosage au pied des plantes en évitant le feuillage et bien entendu en tout début ou en fin de journée. Pour limiter les arrosages, on peut aussi favoriser la mise en place de paillages qui va maintenir l'humidité au pied des plantes, des plantes adaptées au climat et enrichir le sol de matière organique. On arrosera aussi intelligemment, donc de façon peu fréquente, abondamment pour vraiment amener l'eau en profondeur et dans des périodes vraiment ciblées. Il faut accepter aussi qu'un jardin puisse changer d'aspect en été. Certaines plantes ralentissent naturellement pendant ces fortes périodes estivales.
2: Merci Mathieu, de Voignier Paysagiste basé à Francheville.
0: Noël, c'est dans 200 jours déjà, et on a posé la question à nos enfants comtois, quel cadeau ils aimeraient pour Noël? Et même si l'été arrive, ils savent déjà ce qu'ils veulent pour Noël. Ils nous le disent après Pierre Garnier et Calvin Harris sur Comtoise Radio. Bye, bye.

0: Grégoire et Zoukero, c'est la suite de la playlist des Vosges Chaunois sur Comtoise Radio à 9h22. Chaque jour, nous allons à la rencontre des enfants de notre territoire. Nous leur posons une question dans l'air du temps. Ce sont les enfants comtois. Léon, Jules, Myrti, Mathéo, Emma, Maxence, Léna, Florian, Léa, Ella, Neva et Zélie sont à l'école de Saint-Bresson dans la classe de maîtresse Vanessa. Et nous parlons cadeaux parce que dans 200 jours, eh ben c'est Noël.
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2: Que voudrais-tu pour Noël?
3: Je voudrais une PS5 pour jouer à Fortnite.
4: Je voudrais un cheval parce que j'adore les frisons.
5: C'est une race de cheval.
6: Un furet car c'est rigolo.
7: Des poupées.
8: Je voudrais un poisson rouge car c'est mignon et rigolo.
9: Une peluche. Un ours.
10: Je voudrais un nouveau drone car j'ai perdu le mien en le faisant voler.
11: Il a perdu le contact avec la manette.
12: Je voudrais une console parce qu'on peut jouer aux jeux vidéo.
13: Pour Noël, j'aimerais une Switch parce qu'à la maison, j'ai un ordi mais c'est pas très pratique, alors ce serait peut-être plus pratique.
14: J'aimerais des cartes Pokémon pour continuer ma collection.
15: Pour Noël, je sais que c'est pas vraiment possible, mais j'aimerais un panda car c'est gros, tout doux et aussi très mignon.
16: Bah ouais, c'est trop bien.
0: Le coup du panda. Oui, mais comment Papa Noël il le met dans son traîneau? Ah oui, c'est ça le problème. Sinon, ça fonctionnerait. On parle de faire travailler notre cerveau après Zoukero et Grégoire. Bienvenue.

0: Duffy Boulevard Désert, le nouveau titre de The Script, ça s'appelle Man in the Arena, c'est la suite sur, dans la playlist des Vauchonnois sur Comtoise Radio. Ce qui nous attend avant 10h, votre horoscope, vous êtes balance, vous êtes le signe fort du jour, on parlera amour avec vous. Et puis dans le prochain quart d'heure, nous nous intéressons aux entreprises qui recrutent dans les Vauchonnoises. Soyez les bienvenus, il est 9h31.
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0: Bonjour, ce mercredi de 10h à 11h à la mairie de Vauvillers se déroule l'atelier Ménage en mouvement. Dominique Philippe, président de la maison de santé de Vauvillers.
2: C'est un atelier ludique et convivial avec des jeux de réflexion qui font un petit peu chauffer les neurones. C'est animé par Camille, qui est psychomotricienne à la maison de santé de Vauvillers et qui proposera des jeux cognitifs pour stimuler la mémoire, l'attention et la flexibilité mentale. Le tout dans un esprit convivial, ludique et de partage.
0: C'est gratuit, tout le monde peut participer. Et dans un monde où nous sommes surexposés aux écrans, faire travailler son cerveau est très très important.
2: Devant un écran, on est passif, on n'est pas acteur, donc on ne se stimule pas, alors qu'en faisant des jeux ou des activités à plusieurs, en plus de l'interaction sociale, on a cette recherche et on se stimule, ça fait du bien à la mémoire et ça l'entretient.
0: À Vesoul, les sapeurs-pompiers de Haute-Saône disposent d'une pharmacie entièrement modernisée au sein de leur centre opérationnel. Inaugurée le 1er juin, cet espace de presque 150 mètres carrés permet de mieux stocker, gérer et distribuer les médicaments et le matériel de secours. Grâce à un système de gestion informatisé, les commandes sont préparées plus rapidement et la traçabilité des produits est renforcée. Médicaments, défibrillateurs, bouteilles d'oxygène ou encore matériel de premier secours y sont regroupés. Objectif, permettre aux équipes de secours d'intervenir plus efficacement auprès des victimes partout en Haute-Saône. Samedi, à Port-sur-Saône se déroulait le premier forum de l'alimentation. L'un des objectifs, faire travailler les acteurs locaux ensemble. Anthony Magnin, président de la communauté de communes de Terre de Saône.
3: C'est de créer du lien en fait entre tous les partenaires et tous les acteurs qui tournent autour de l'alimentation. Il y a beaucoup d'associations, il y a beaucoup de partenaires, il y a beaucoup d'acteurs locaux. Mais des fois, il manque ce lien entre tout cela. Et je pense que ce forum de l'alimentation, le but, il est là.
0: Pour Laurent Seguin, président du département de la Haute-Saône, ce forum permet aussi de faire passer différents messages.
4: Des messages par rapport au circuit court, par rapport à la nécessité de s'alimenter dans la proximité pour limiter également l'énergie grise qui est dépensée lorsqu'on mange des produits qui ne sont pas de saison. Et aussi pour valoriser donc les expériences des différentes associations qui sont présentes. Je pense à la Banque Alimentaire et tout ce qu'elle fait par rapport à la récupération des excédents et la redistribution. Donc ce sont des messages essentiels qui accompagnent ce que fait le département au niveau d'AgriLocal et au niveau de CrocSaône 70, notre projet alimentaire territorial.
0: Et le parrain de cette première édition, le grand chef à la Madeleine, président de l'Institut de la gastronomie française, qui est de retour chez lui.
5: Très heureux parce que déjà c'est la Haute-Saône, c'est un beau département où il y a des beaux producteurs qu'il faut mettre en valeur. Donc je pense que ce forum contribue à mettre en valeur notre Haute-Saône particulièrement et par les beaux produits qu'on a à cette foire.
0: Allure, un nouveau quartier prend forme au Mont-Randon. Entre 120 et 150 habitants sont attendus dans ce lotissement porté par Habitat 70. Le programme prévoit 55 logements répartis entre parcelles à bâtir, logements collectifs et maisons locatives. Les premiers logements sont annoncés pour 2028. Les habitations bénéficieront d'une haute performance énergétique avec une consommation réduite par rapport aux constructions classiques. 20 logements seront également adaptés aux personnes à mobilité réduite. Les inscriptions pour les transports scolaires pour la rentrée prochaine sont ouvertes, que ce soit pour une première demande ou un renouvellement. Vous effectuez une nouvelle inscription en ligne sur le site de la région. Pour garantir une prise en charge dès la rentrée de septembre, il est conseillé de s'inscrire avant le 10 juillet. Les transports scolaires restent gratuits pour les élèves qui remplissent les conditions prévues par le règlement régional. À Luxeuil, coupure d'eau prévue cette nuit entre 22h et 6h du matin. Les équipes de SOR vont réaliser une opération d'entretien sur le réservoir de Beauregard. La distribution d'eau sera interrompue pour la majorité des habitants de la commune durant l'intervention. Une carte des secteurs concernés est disponible sur le site de la mairie de Luxeuil. En sport, les moins de 18 féminines de Luxeuil Handball tenteront de décrocher un troisième titre de championnat de Haute-Saône après leur victoire en demi-finale contre Noidan. Ça sera samedi à Lure et le même jour, les seniors féminines de Luxeuil Handball joueront également à un autre échelon la finale de Coupe de la Haute-Saône.
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0: Il va faire bon aujourd'hui malgré que ce soit un lundi gris dans les Vosges chaunoises. 22 degrés au mieux dans la matinée. Cet après-midi, de la grisaille, du vent, quelques gouttes de pluie avec 20 degrés de Luxeuil à Fougerolles, 21 à Sceaux et Saint-Loup, 21 à Vounon et Genevrey, 22 à Vesoul. Demain, de la grisaille, quelques averses et 18 degrés au mieux.
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0: Chaque jour, Comptoise Radio fait le point sur les entreprises qui recrutent dans les Vosges chaunoises. Ça sera après Boulevard Désert et le nouveau titre de The Script, Man in the Arena.

0: Dans la playlist des Vosges chaunoises, le nouveau titre de Pierre Demers, Je pense à vous, n'aura également deux filles. À 9h42, avec Arnaud, nous nous intéressons aux entreprises qui recrutent sur les Vosges chaunoises, voire des fois un petit peu plus loin. Ça embauche à Corbenay, Velmafroy et Vesoul.
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2: Bonjour. À Corbenay, la communauté de communes de la Haute-Comté recrute un chargé de communication et de relations publiques dans le cadre d'un contrat de remplacement à 35 heures par semaine. Vous créez des supports institutionnels, animez les réseaux sociaux et le site internet, tout en organisant les événements de la collectivité et en assurant la coordination avec les partenaires locaux. Vous êtes titulaire d'un bac plus de minimum, vous maîtrisez la suite Adobe, WordPress et la photographie avec d'excellentes qualités rédactionnelles. Vous êtes autonome, polyvalent, avec le sens de contact et de la force de proposition. Le permis voiture est indispensable et pour postuler, ce sera directement par mail à recrutement@cchc.fr. À Velmafroy, le groupe Poulaillon recrute un conducteur de ligne d'embouteillage en CDI à 35 heures par semaine avec travail le samedi. Le salaire est de 2150 € brut mensuel avec prime, 13e mois, prime de présence et prime carburant. Vous assurez le lancement et la conduite d'une ligne d'embouteillage automatisée, contrôlez la qualité des produits, coordonnez les équipes et réalisez la maintenance de premier niveau. Vous avez une formation technique et au moins un an d'expérience en conduite de ligne automatisée, idéalement dans l'agroalimentaire. Vous êtes rigoureux, autonome et titulaire du permis voiture. À Vesoul, l'ADAPI recrute un employé de blanchisserie industrielle, secteur lavage, en CDD d'un mois, 35 heures par semaine sur 4 jours, avec un jour de repos tournant. La rémunération est de 12 € brut de l'heure. Vous réceptionnez, pesez et triez le linge, videz les sacs, programmez le convoyeur aérien et veillez à la propreté de votre poste de travail. Le poste est réservé aux personnes en situation de handicap, bénéficiaires d'une orientation en entreprise adaptée. Vous êtes à l'aise avec le port de charge, le travail debout, les gestes répétitifs et le travail en équipe. Les débutants sont acceptés. Pour postuler, rendez-vous sur francetravail.fr.
0: Vous êtes Balance, vous êtes le signe fort de ce lundi. On parle amour, après Pierre Demers et deux filles, ça sera l'horoscope sur Comptoise Radio. Belle matinée.

0: 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Excellente matinée, c'est JP le matin. La suite de la playlist des Vauchonnoises avec l'artiste local Eric Bernier, Alex Warren et Offenbach. À 9h51, votre horoscope de ce lundi 8 juin. Bélier, vos efforts payent pour faire durer votre amour. Taureau, une récompense arrive enfin pour votre travail. Gémeaux, le bonheur s'installe dans votre nouvelle vie amoureuse. Cancer, le calme reste essentiel pour faire les bons choix. Lion, le moment est idéal pour régler de vieux soucis. Vierge, la raison prend le dessus sur les sentiments. Balance, le signe fort du jour, le grand amour s'apprête à entrer dans votre vie. Scorpion, de nouvelles compétences enrichissent votre profil professionnel. Sagittaire, une rencontre capitale va bousculer votre journée. Capricorne, une réflexion s'impose avant de trancher sur un sujet clé. Verseau, un océan de bonheur inonde votre couple. Poisson, l'opération séduction fonctionne à merveille. À suivre, dans l'actu des Vauchonnoises, faire travailler son cerveau pour en prendre soin. Il existe des ateliers pour ça dans les Vauchonnoises. Interview à 10h, juste avant ça, c'est Offenbach, c'est juste après ça sur Comptoise Radio.
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1: Bonjour, ce mercredi de 10h à 11h à la mairie de Vauvillers se déroule l'atelier Ménage en mouvement. Dominique Philippe, président de la maison de santé de Vauvillers.
2: C'est un atelier ludique et convivial avec des jeux de réflexion qui font un petit peu chauffer les neurones. C'est animé par Camille, qui est psychomotricienne à la maison de santé de Vauvillers et qui proposera des jeux cognitifs pour stimuler la mémoire, l'attention et la flexibilité mentale. Le tout dans un esprit convivial, ludique et de partage.
1: C'est gratuit, tout le monde peut participer. Dans un monde où nous sommes surexposés aux écrans, faire travailler son cerveau est très très important.
2: Devant un écran, on est passif, on n'est pas acteur, donc on ne se stimule pas, alors qu'en faisant des jeux ou des activités à plusieurs, en plus de l'interaction sociale, on a cette recherche et on se stimule, et ça fait du bien à la mémoire et ça l'entretient.
1: À Vesoul, les sapeurs-pompiers de Haute-Saône disposent d'une pharmacie entièrement modernisée au sein de leur centre opérationnel. Inauguré le 1er juin, cet espace de presque 150 mètres carrés permet de mieux stocker, gérer et distribuer les médicaments et le matériel de secours. Grâce à un système de gestion informatisé, les commandes sont préparées plus rapidement et la traçabilité des produits est renforcée. Médicaments, défibrillateurs, bouteilles d'oxygène ou encore matériel de premier secours y sont regroupés. L'objectif, permettre aux équipes de secours d'intervenir plus efficacement auprès des victimes partout en Haute-Saône. Samedi, à Port-sur-Saône, se déroulait le premier forum de l'alimentation. L'un des objectifs, faire travailler les acteurs locaux ensemble. Anthony Magnin, président de la communauté de communes Terre de Saône.
3: C'est de créer du lien en fait entre tous les partenaires et tous les acteurs qui tournent autour de l'alimentation. Il y a beaucoup d'associations, il y a beaucoup de partenaires, il y a beaucoup d'acteurs locaux. Mais des fois, il manque ce lien entre tout cela. Et je pense que ce forum de l'alimentation, le but, il est là.
1: Pour Laurent Seguin, président du département de la Haute-Saône, ce forum permet aussi de faire passer différents messages.
4: Des messages par rapport au circuit court, par rapport à la nécessité de s'alimenter dans la proximité pour limiter également l'énergie grise qui est dépensée lorsqu'on mange des produits qui ne sont pas de saison. Et aussi pour valoriser donc les expériences des différentes associations qui sont présentes. Je pense à la Banque Alimentaire et tout ce qu'elle fait par rapport à la récupération des excédents et la redistribution. Donc ce sont des messages essentiels qui accompagnent ce que fait le département au niveau d'AgriLocal et au niveau de CropZone 70, notre projet alimentaire territorial.
1: Le parrain de cette première édition, le grand chef Alain Madeleine, président de l'Institut de la gastronomie française qui est de retour chez lui.
5: Très heureux parce que déjà c'est la Haute-Saône, c'est un beau département où il y a des beaux producteurs qu'il faut mettre en valeur. Donc je pense que ce forum contribue à mettre en valeur notre Haute-Saône particulièrement et par les beaux produits qu'on a à cette foire.
1: Allure, un nouveau quartier prend forme au Mont Randon. Entre 120 et 150 habitants sont attendus dans ce lotissement porté par Habitat 70. Le programme prévoit 55 logements répartis entre parcelles à bâtir, logements collectifs et maisons locatives. Les premiers logements sont annoncés pour 2028. Les habitations bénéficieront d'une haute performance énergétique avec une consommation réduite par rapport aux constructions classiques. 20 logements sont également adaptés aux personnes à mobilité réduite. Les inscriptions pour les transports scolaires pour la rentrée prochaine sont ouvertes, que ce soit pour une première demande ou un renouvellement. Vous effectuez l'inscription en ligne sur le site de la région. Et pour garantir une prise en charge dès la rentrée de septembre, idéalement, vous vous inscrivez avant le 10 juillet. Les transports scolaires restent gratuits pour les élèves qui remplissent les conditions prévues par leur règlement régional. À Luxeuil, une coupure d'eau est prévue cette nuit entre 22h et 6h. Les équipes de SOR vont réaliser une opération d'entretien sur le réservoir de Beauregard. La distribution d'eau sera interrompue pour la majorité des habitants de la commune durant l'intervention. Une carte des secteurs concernés est disponible sur le site de la mairie de Luxeuil. En sport, les moins de 18 féminines de Luxeuil Handball tenteront de décrocher un troisième titre de championne de Haute-Saône après leur victoire en demi-finale face à Noidan. Ça sera ce samedi à Lure et puis le même jour. Autre catégorie, ce sont les seniors féminines de Luxeuil Handball qui joueront également la finale de Coupe de la Haute-Saône.
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1: Ça va être une belle journée, il va faire bon aujourd'hui jusqu'à 22 degrés ce matin. Alors on aura quand même un temps gris auquel s'ajoutera cet après-midi du vent et quelques gouttes de pluie. 20 degrés à Luxeuil et Fougerolles, 21 à Sceaux et Saint-Loup, 21 à Vounon et Genevrey, 22 à Vesoul. Demain, de la grisaille. soleil, quelques averses et 18 degrés au mieux.
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1: Passez une excellente journée. 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Les inscriptions se font près de l'Office de Tourisme au tarif de 5 euros. 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Et puis samedi, nous serons à Auchan-Luxeuil toute la journée. 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Passez une excellente journée, je vous retrouve demain à partir de 7h pour la suite. Voici Avril Lavigne, à demain, salut.

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1: Bonjour, ce mercredi de 10h à 11h à la mairie de Vauvillers se déroule l'atelier Ménage en mouvement. Dominique Philippe, président de la maison de santé de Vauvillers.
2: C'est un atelier ludique et convivial avec des jeux de réflexion qui font un petit peu chauffer les neurones. C'est animé par Camille, qui est psychomotricienne à la maison de santé de Vauvillers et qui proposera des jeux cognitifs pour stimuler la mémoire, l'attention et la flexibilité mentale. Le tout dans un esprit convivial, ludique et de partage.
1: C'est gratuit, tout le monde peut participer, et dans un monde où nous sommes surexposés aux écrans, faire travailler son cerveau est très très important.
2: Devant un écran, on est passif, on n'est pas acteur, donc on se stimule.

0: pas, alors qu'en faisant des jeux ou des activités à plusieurs, en plus de l'interaction sociale, eh ben on a cette recherche et on se stimule, ça fait du bien à la mémoire et ça l'entretient.
1: À Vesoul, les sapeurs-pompiers de la Haute-Saône disposent d'une pharmacie entièrement modernisée au sein de leur centre opérationnel. Inaugurée le 1er juin, cet espace de presque 150 mètres carrés permet de mieux stocker, gérer et distribuer les médicaments et le matériel de secours. Grâce à un système de gestion informatisé, les commandes sont préparées plus rapidement et la traçabilité des produits est renforcée. Médicaments, défibrillateurs, bouteilles d'oxygène ou encore matériel de premier secours y sont regroupés. Objectif, permettre aux équipes de secours d'intervenir plus efficacement auprès des victimes partout en Haute-Saône. Samedi à Port-sur-Saône se déroulait le premier forum de l'alimentation. L'un des objectifs, faire travailler les acteurs locaux ensemble. Anthony Magnin, président de la communauté de communes Terre de Saône.
2: C'est de créer du lien en fait entre tous les partenaires et tous les acteurs qui tournent autour de l'alimentation. Il y a beaucoup d'associations, il y a beaucoup de partenaires, il y a beaucoup d'acteurs locaux. Mais des fois, il manque ce lien entre tout cela. Et je pense que ce forum de l'alimentation, le but, il est là.
1: Pour Laurent Seguin, président du département de la Haute-Saône, ce forum permet aussi de faire passer différents messages.
3: Des messages par rapport au circuit court, par rapport à la nécessité de s'alimenter dans la proximité pour limiter également l'énergie grise qui est dépensée lorsqu'on mange des produits qui ne sont pas de saison, et aussi pour valoriser donc les expériences des différentes associations qui sont présentes. Je pense à la banque alimentaire et tout ce qu'elle fait par rapport à la récupération des excédents et la redistribution. Donc ce sont des messages essentiels qui accompagnent ce que fait le département au niveau d'agri-local et au niveau de Croxone 60. Notre projet alimentaire territorial.
1: Le parrain de cette première édition, le grand chef Alain Madeleine, président de l'Institut de la gastronomie française, qui est de retour chez lui.
4: Très heureux parce que déjà, c'est la Haute-Saône, c'est un beau département où il y a des beaux producteurs qu'il faut mettre en valeur. Donc je pense que ce forum contribue à mettre en valeur notre Haute-Saône particulièrement et par les beaux produits qu'on a à cette foire.
1: Allure, un nouveau quartier prend forme au Mont Randon. Entre 120 et 150 habitants sont attendus dans ce lotissement porté par Habitat 70. Le programme prévoit 55 logements répartis entre parcelles à bâtir, logements collectifs et maisons locatives. Les premiers logements sont annoncés pour 2028. Les habitations bénéficieront d'une haute performance énergétique avec une consommation réduite par rapport aux constructions classiques. 20 logements seront également adaptés aux personnes à mobilité réduite. Les inscriptions pour les transports scolaires pour la rentrée prochaine sont ouvertes, que ce soit pour une première demande ou un renouvellement. Vous effectuez votre inscription en ligne sur le site de la région. Et pour garantir une bonne prise en charge, il est recommandé de s'inscrire avant le 10 juillet. Les transports scolaires restent gratuits pour les élèves qui remplissent les conditions prévues par le règlement régional. À Luxeuil, coupure d'eau prévue cette nuit entre 22h et 6h du matin. Les équipes de SOR vont réaliser une opération d'entretien sur le réservoir de Beauregard. La distribution d'eau sera interrompue pour la majorité des habitants de la commune durant l'intervention. Une carte des secteurs concernés est disponible sur le site de la mairie de Luxeuil. En sport, les moins de 18 féminines de Luxeuil Handball tenteront de décrocher un troisième titre de championne de Haute-Saône après leur victoire en demi-finale contre Noidan. Ça sera ce samedi à Lure et le même jour, autre catégorie, les seniors féminines de Luxeuil Handball joueront également la finale de Coupe de la Haute-Saône.
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1: Il fera bon cet après-midi avec de la grisaille, du vent et quelques gouttes de pluie par moment. 20 degrés à Luxeuil et Fougerolles, 21 à Sceaux et Saint-Loup, 21 à Vounan et Genevray, 22 à Vesoul. Demain, de la grisaille, quelques averses et 18 degrés au mieux.
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1: Bonjour Dominique.
2: Bonjour Jean-Pierre.
1: Pharmacien à Beauvillers, adhérent à la CPTS de Luxeuil-les-Mains, président de la maison de santé. Avec l'arrivée des beaux jours, nous parlons coup de chaleur.
2: Eh oui, parce que les beaux jours, c'est le retour des épisodes de canicule qui sont de plus en plus fréquents, de plus en plus intenses et de plus en plus longs. Lorsqu'il fait chaud, notre corps, pour maintenir sa température interne, fait fonctionner son système de refroidissement qu'est la transpiration par sécrétion de sueur, c'est-à-dire d'eau. Plus il fait chaud, plus on sécrète l'eau contenue dans notre corps, ce qui conduit à la déshydratation avec diminution du volume de sang. Cela se traduit notamment par des maux de tête, des nausées, des vertiges, une perte de connaissance, des crampes, une baisse de tension et une accélération du cœur. En cas d'apparition d'un délire ou d'une fièvre supérieure à 40 degrés, les secours, pompiers ou SAMU doivent être appelés en urgence.
1: Pour se protéger, il y a des petits gestes pleins de bon sens.
2: Chacun s'adapte selon son mode de vie, alors il est préférable de porter des vêtements légers, de rester à l'ombre et d'aller passer quelques heures dans un lieu frais ou climatisé. De même, on essaie de maintenir un peu de fraîcheur dans le logement en fermant les volets exposés au soleil. Les ventilateurs sont inefficaces au-dessus de 35 degrés. Mais par contre, les douches ou des bains frais ou la vaporisation d'eau sur le corps permettent de limiter la déshydratation. S'il est indispensable de sortir dans la chaleur, chapeau, lunettes de soleil et crème solaire seront nécessaires, comme de faire des pauses à l'ombre.
1: Et évidemment, il faut boire.
2: Oui, et boire plus que d'habitude, puisqu'on transpire plus, et ce, sans attendre d'avoir soif. Il faut éviter l'eau trop froide, il faut également éviter les boissons alcoolisées ou contenant de la caféine ou de grandes quantités de sucre. En cas d'activité physique, il est bon de boire 3 à 4 verres d'eau chaque heure, de l'eau très légèrement salée.
1: Et il y a les plus fragiles.
2: Oui, tout le monde peut être victime d'un coup de chaleur, mais plus encore les nourrissons, les jeunes enfants, les malades et les personnes âgées.
1: Merci Dominique.
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1: Bonjour, au Val d'Ajol, l'entreprise Bontempire recrute un couvreur charpentier en CDI à 35 heures par semaine avec un salaire compris entre 22 000 et 25 000 euros bruts par an. Vous intervenez sur des chantiers de couverture et de charpente, pose et réparation de toiture, installation d'éléments de couverture, isolation, évacuation des eaux, rénovation ou pose de charpente bois, ainsi que le montage et l'utilisation d'échafaudages. Vous êtes titulaire d'un CAP ou d'un BEP dans le domaine et justifié de 2 ans d'expérience. Vous êtes une personne autonome, rigoureuse, adaptable et appréciant le travail en équipe. À Puzet, Leclerc recrute un employé de réception en CDI à 35 heures par semaine. Le salaire débute à 2000 euros bruts par mois avec prime annuelle, intéressement, mutuelle et avantages du CSE. Vous assurez la réception des marchandises, le déchargement des camions, le contrôle des livraisons, le stockage des produits et la gestion des inventaires. Vous justifiez d'au moins 6 mois d'expérience sur un poste similaire. Le CACES 3 est obligatoire, tout comme le permis voiture. Vous êtes rigoureux, réactif et avec un bon sens de l'organisation. À Breuch, Bazin recrute un chargé RH en CDD de 6 mois à 35 heures par semaine, avec un salaire d'environ 2200 euros bruts par mois. Vous assurez le suivi du temps de travail et des absences des salariés, la gestion administrative du personnel, la rédaction des contrats et avenants, le suivi des intérimaires ainsi que la participation au plan de développement des compétences. Une expérience d'au moins 1 an dans les ressources humaines est demandée. Vous êtes réactif, organisé et capable de travailler en équipe. Pour postuler, rendez-vous sur francetravail.fr.
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1: Bonjour, ce week-end, les journées de l'archéologie, Luxeuil-les-Bains retourne au Moyen-Âge. Thomas Arnoux, de l'Office de tourisme de Luxeuil-les-Bains.
2: Changement d'époque, nous allons plutôt aller vers l'époque médiévale pour ces journées de l'archéologie, pour sortir un petit peu de l'archéologie antique, en tournant notre week-end autour de centenaire du titre de basilique donné à l'église Saint-Pierre et Saint-Paul en 1926. Alors, plusieurs temps forts avec la venue des guerriers d'Avalon, une compagnie de reconstitution, cette fois-ci qui vient reconstituer un scriptorium civil du 15e siècle et proposer une initiation à tous ces métiers d'un scriptorium. Alors d'autres temps forts sur ce week-end, notamment le Cinéclésia, donc une des séances de cinéma dans l'Ecclésia, la projection de deux documentaires à visée plutôt familiale, Quelle aventure et C'est pas sorcier, samedi, dimanche à 18h, et enfin à 20h, une séance plutôt destinée à d'autres publics, plus adultes, le documentaire Arte, Notre-Dame de Paris, le défi des bâtisseurs, avec une coupe en deux parties, la première partie du documentaire le samedi soir, et la deuxième le dimanche à 20h. Et puis d'autres animations aussi surtout ce week-end, des visites guidées de l'Ecclésia les après-midi à 14h, 15h et 16h, des visites de l'exposition Les Trésors d'Abbaye à la Tour des Échevins, et puis un marché médiéval aussi qui s'installera près du camp médiéval des guerriers d'Avalon qui planteront leur tente autour de l'abside de la basilique Saint-Pierre et Saint-Paul.
1: Les journées de l'archéologie, c'est ce week-end de 10h à 18h à Luxeuil-les-Bains. Retrouvez toutes les informations sur les réseaux sociaux de l'Office du tourisme de Luxeuil-les-Bains.
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1: Bonjour, ce mercredi de 10h à 11h à la mairie de Vauvillers se déroule l'atelier Ménage en mouvement. Dominique Philippe, président de la maison de santé de Vauvillers.
2: C'est un atelier ludique et convivial avec des jeux de réflexion qui font un petit peu chauffer les neurones. C'est animé par Camille, qui est psychomotricienne à la maison de santé de Vauvillers et qui proposera des jeux cognitifs pour stimuler la mémoire, l'attention et la flexibilité mentale. Le tout dans un esprit convivial, ludique et de partage.
1: C'est gratuit, tout le monde peut participer, et dans un monde où nous sommes surexposés aux écrans, faire travailler son cerveau est très très important.
2: Devant un écran, on est passif, on n'est pas acteur, donc on ne se stimule pas, alors qu'en faisant des jeux ou des activités à plusieurs, en plus de l'interaction sociale, on a cette recherche et on se stimule, et ça fait du bien à la mémoire et ça l'entretient.
1: À Vesoul, les sapeurs-pompiers de la Haute-Saône disposent d'une pharmacie entièrement modernisée au sein de leur centre opérationnel. Inaugurée le 1er juin, cet espace de presque 150 mètres carré permet de mieux stocker, gérer et distribuer les médicaments et le matériel de secours. Grâce à un système de gestion informatisé, les commandes sont préparées plus rapidement et la traçabilité des produits est renforcée. Médicaments, défibrillateurs, bouteilles d'oxygène ou encore matériel de premier

0: secours y sont regroupés. Objectif, permettre aux équipes de secours d'intervenir plus efficacement auprès des victimes partout en Haute-Saône. Samedi à Port-sur-Saône se déroulait le premier forum de l'alimentation. L'un des objectifs, faire travailler les acteurs locaux ensemble. Anthony Magnien, président de la communauté de communes Terre de Saône.
1: C'est de créer du lien en fait entre tous les partenaires et tous les acteurs qui tournent autour de l'alimentation. Il y a beaucoup d'associations, il y a beaucoup de partenaires, il y a beaucoup d'acteurs locaux. Mais des fois, il manque ce lien entre tout cela. Et je pense que ce forum de l'alimentation, le but, il est là.
0: Pour Laurent Seguin, président du département de la Haute-Saône, ce forum permet aussi de faire passer différents messages.
2: Des messages par rapport au circuit court, par rapport à la nécessité de s'alimenter dans la proximité pour limiter également l'énergie grise qui est dépensée lorsqu'on mange des produits qui ne sont pas de saison, et aussi pour valoriser donc les expériences des différentes associations qui sont présentes. Je pense à la Banque Alimentaire et tout ce qu'elle fait par rapport à la récupération des excédents et la redistribution. Donc ce sont des messages essentiels qui accompagnent ce que fait le département au niveau d'AgriLocal et au niveau de CroqueSaône 70, notre projet alimentaire territorial.
0: Le parrain de cette première édition, le grand chef Alain Madeleine, président de l'Institut de la gastronomie française, qui est de retour chez lui.
3: Très heureux parce que déjà, c'est la Haute-Saône, c'est un beau département où il y a des beaux producteurs qu'il faut mettre en valeur. Donc je pense que ce forum contribue à mettre en valeur notre Haute-Saône particulièrement et par les beaux produits qu'on a à cette foire.
0: Allure, un nouveau quartier prend forme au Mont Randon. Entre 120 et 150 habitants sont attendus dans ce lotissement porté par Habitat 70. Le programme prévoit 55 logements répartis entre parcelles à bâtir, logements collectifs et maisons locatives. Les premiers logements sont annoncés pour 2028. Les habitations bénéficieront d'une haute performance énergétique avec une consommation réduite par rapport aux constructions classiques. 20 logements seront également adaptés aux personnes à mobilité réduite. Les inscriptions pour les transports scolaires pour la rentrée prochaine sont ouvertes, que ce soit pour une première demande ou un renouvellement. Vous effectuez votre inscription en ligne sur le site de la région. Et pour garantir une bonne prise en charge, il est recommandé de s'inscrire avant le 10 juillet. Les transports scolaires restent gratuits pour les élèves qui remplissent les conditions prévues par le règlement régional. À Luxeuil, coupure d'eau prévue cette nuit entre 22h et 6h du matin. Les équipes de SOR vont réaliser une opération d'entretien sur le réservoir de Beauregard. La distribution d'eau sera interrompue pour la majorité des habitants de la commune durant l'intervention. Une carte des secteurs concernés est disponible sur le site de la mairie de Luxeuil. En sport, les moins de 18 féminines de Luxeuil Handball tenteront de décrocher un troisième titre de championne de Haute-Saône après leur victoire en demi-finale contre Noidan. Ça sera ce samedi à Lure et le même jour, autre catégorie, les seniors féminines de Luxeuil Handball joueront également la finale de Coupe de la Haute-Saône.
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0: Il fera bon cet après-midi avec de la grisaille, du vent et quelques gouttes de pluie par moment. 20 degrés à Luxeuil et Fougerolles, 21 à Sceaux et Saint-Loup, 21 à Vounant et Genevray, 22 à Vesoul. Demain, de la grisaille, quelques averses et 18 degrés au mieux.
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1: Bonjour Michel Chipot.
2: Bonjour.
1: De DSI Evolution, nous avons tous un smartphone et des fois on s'est posé cette question, est-ce que mon téléphone m'écoute ?
2: Vous parlez d'un sujet et quelques minutes plus tard, vous voyez une publicité exactement sur ce thème, sur votre téléphone. Là, vous vous dites, c'est bon, mon téléphone m'écoute. Alors, oui et non. En réalité, dans la grande majorité des cas, votre téléphone ne vous écoute pas. Mais il vous observe énormément et surtout, il mémorise. Les applications que vous utilisez, les sites que vous consultez, les recherches que vous faites, les vidéos que vous regardez, tout ça laisse des traces. Et toutes ces informations sont croisées pour dresser un profil très précis de vos habitudes, de vos envies et même de vos projets. Résultat, des publicités que vous voyez et qui ne sortent pas de nulle part. Elles sont simplement redoutablement bien ciblées. Et c'est ça qui donne cette impression troublante qu'on vous écoute. Un peu comme si quelqu'un regardait discrètement par-dessus votre épaule toute la journée sans jamais dire un mot. Alors le vrai sujet, ce n'est pas le micro de votre téléphone, c'est la quantité d'informations que vous laissez derrière vous, souvent sans vous en rendre compte. Un bon réflexe, c'est de faire un peu de ménage dans les applications, de limiter leurs autorisations et de temps en temps d'aller jeter un œil aux paramètres de confidentialité. Vous verrez, c'est parfois surprenant. Parce que non, votre téléphone ne vous espionne pas comme dans un film, mais il vous connaît parfois un peu trop bien.
1: Merci Michel Chipot de DSI Evolution à Vesoul.
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1: Bonjour, à Vauvillers, l'entreprise Bois Énergie Environnement recrute un chauffeur fond mouvant en CDD d'un mois à 39 heures par semaine avec 1 à 2 découchés par semaine. Vous assurez le transport de marchandises, le contrôle de l'état du véhicule ainsi que la vérification de la conformité des documents de transport. Le permis poids lourd et la FIMO sont obligatoires. Vous êtes autonome, réactif, capable de vous adapter aux changements. Les débutants sont acceptés. À Corbenay, la communauté de communes de la Haute-Comté recrute un chargé de communication et de relations publiques dans le cadre d'un contrat de remplacement à 35 heures par semaine. Vous créez les supports institutionnels, animez les réseaux sociaux et le site internet, tout en organisant les événements de la collectivité et en assurant la coordination avec les partenaires locaux. Vous êtes titulaire d'un bac plus de minimum, vous maîtrisez la suite Adobe, WordPress et la photographie avec d'excellentes qualités rédactionnelles. Vous êtes autonome, polyvalent, avec le sens de contact et de la force de proposition. Le permis voiture est indispensable et pour postuler, ce sera directement par mail à recrutement@cchc.fr. À Vesoul, la SCP Daval et Rodin recrute un juriste en CDI à 35 heures par semaine. Le salaire est à définir selon votre profil et le poste est à pourvoir en septembre 2026. Vous apportez des conseils sur les procédures de résolution de litiges et participez à l'analyse des situations juridiques ainsi qu'à la rédaction de notes de synthèse. Vous êtes titulaire d'un Master 2 en droit des affaires ou en droit commercial. Vous avez une bonne expression écrite et orale, de l'aisance en public, de la rigueur et des capacités d'analyse. Les débutants sont acceptés. Pour postuler, rendez-vous sur francetravail.fr.

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1: Bonjour, ce samedi au stade Maroselli de Luxeuil-les-Bains, c'est le Grand 8 Luxeuil-Vosges du Sud, l'organisateur Alain Gentil.
2: Ça représente énormément de travail, l'organisation, ça fait déjà plus d'un an qu'on est sur le projet. C'est la deuxième édition en cyclosportif du Grand 8 Luxeuil-Vosges du Sud. Donc nous organisons un parcours de 180 km. Les routes ne sont pas fermées partout. C'est un parcours qui va faire 4 pit-mètres de dénivelé, qui va passer des cols mythiques. Ils vont passer par le plateau du Griou et le mythique titré la planche des belles filles. Donc après, ils vont attaquer le ballon de Servance, ils vont revenir sur la montagne, et là, après, ils vont de la montagne, Saint-Bresson, ils vont revenir au stade, à Luxeuil-Maroselli, et il va y avoir une arrivée mythique sur un stade, une boucle de 400 mètres, où ils pourront encore s'exprimer. Le Grand 8 Luxeuil-Vosges du Sud, c'est le plaisir de faire du vélo, de voir les beaux paysages.
1: Le Grand 8 Luxeuil-Vosges du Sud, c'est ce samedi, départ pour les cycles sportifs à partir de 7h, tarif à partir de 35€ avec repas offert, la randonnée à partir de 9h, tarif à partir de 20€. Les inscriptions sur le site M-Chrono, Grand 8, Vosges du Sud.
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1: Bonjour, cette semaine de nombreuses animations lors de la fête des cultures à Saint-Loup. Dominique Daval, directeur du CASC de Saint-Loup.
2: Alors c'est une semaine entièrement dédiée à la culture sur Saint-Loup-sur-Semouse, comme on l'avait déjà fait l'an dernier. Donc avec un certain nombre de rendez-vous tout au long de la semaine, notamment sur le marché lundi matin, puis d'autres spectacles tout au long des jours de la semaine. Et puis avec comme point culminant la fête des cultures samedi après-midi, le 13 juin, de 14h à 18h dans le parc. C'est vraiment le moment où on aura le maximum de manifestations et d'animations pour tous sur cette manifestation. Alors on aura une scène ouverte avec un certain nombre d'artistes locaux qui viendront se produire, donc de la danse, du théâtre, de la chanson, de la musique, un peu de toutes sortes. On aura aussi des artisans d'art qui viendront faire des démonstrations et proposer leurs produits. Fabricants de bijoux, des gens qui font de la peinture, on aura un atelier d'écriture et bien d'autres choses encore. Et puis on aura aussi les écoles de Saint-Loup qui viendront proposer un petit goûter. Alors le soir, c'est la fête de la musique, c'est la commune de Saint-Loup qui reprend le relais pour une fête de la musique avec deux groupes et un DJ pour toute la soirée.
1: La fête des cultures, c'est cette semaine. Retrouvez toutes les informations sur les réseaux sociaux de la mairie de Saint-Loup.
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1: Que voudrais-tu pour Noël?
2: Je voudrais une PS5 pour jouer à Fortnite.
3: Je voudrais un cheval parce que j'adore les frisons.
4: C'est une race de cheval.
5: Un furet car c'est rigolo.
6: Des poupées.
7: Je voudrais un poisson rouge car c'est mignon et rigolo.
8: Une peluche.
9: Un ours.
10: Je voudrais un nouveau drone car j'ai perdu le mien en le faisant voler.
11: Il a perdu le contact avec la manette.
12: Je voudrais une console parce qu'on peut jouer aux jeux vidéo.
13: Pour Noël, j'aimerais une Switch parce qu'à la maison, j'ai un ordi mais c'est pas très pratique, alors ce serait peut-être plus pratique.
14: J'aimerais des cartes Pokémon pour continuer ma collection.
15: Pour Noël, je sais que c'est pas vraiment possible, mais j'aimerais un panda car c'est gros, tout doux et aussi très mignon.
16: Bah ouais!
17: C'est trop bien!

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1: Bonjour Thomas Arnoux.
2: Bonjour.
1: De l'Office de tourisme de Luxeuil, ce samedi et dimanche, ce sont les journées de l'archéologie à Luxeuil-les-Bains. Particularité par rapport aux éditions précédentes, un changement d'époque.
2: Nous allons plutôt aller vers l'époque médiévale pour ces journées de l'archéologie, pour sortir un petit peu de l'archéologie antique, en tournant notre week-end autour du centenaire du titre de basilique donné à l'église Saint-Pierre et Saint-Paul en 1926.
1: Comme chaque année, il y aura une troupe. Là, ce sont les guerriers d'Avalon.
2: Compagnie de reconstitution, cette fois-ci qui vient reconstituer un scriptorium civil du 15e siècle et proposer une initiation à tous ces métiers d'un scriptorium.
1: Il y aura aussi un ciné ecclésia.
2: Le samedi et le dimanche, une séance plutôt familiale avec Quelle aventure et C'est pas sorcier, les documentaires du très célèbre duo Jamy et Fred. Et enfin à 20h, une séance plutôt destinée à d'autres publics, plus adulte, le documentaire Arte, Notre-Dame de Paris, le défi des bâtisseurs, avec une coupe en deux parties, la première partie du documentaire le samedi soir et la deuxième le dimanche à 20h.
1: Et d'autres animations complètent le programme.
2: Des visites guidées de l'Ecclésia les après-midi à 14h, 15h et 16h, des visites de l'exposition Les Trésors d'Abbaye à la Tour des Échevins et puis un marché médiéval aussi qui s'installera près du camp médiéval des guerriers d'Avalon qui planteront leur tente autour de la de la basilique Saint-Pierre et Saint-Paul.
1: Les journées de l'archéologie, c'est à Luxeuil-les-Bains ce samedi et dimanche. Vous retrouvez l'intégralité du programme sur les réseaux sociaux et sur le site de l'Office de tourisme de Luxeuil.
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1: Bonjour Caroline Jamais.
2: Bonjour.
1: Biologiste à la CPTS de Luxeuil-les-Bains, aujourd'hui nous parlons du papillomavirus.
2: Il faut savoir que 7000 cas de cancer par an en France sont liés à ce virus. Parmi ces 7000 cas de cancer, la majorité touche les femmes. Mais il ne faut pas oublier que 30% de ces cancers liés au papillomavirus touchent aussi les hommes, avec des cancers de la sphère ORL, notamment le cancer de l'oropharynx ou de la sphère anogénitale.
1: Comment on attrape le papillomavirus ?
2: Le papillomavirus est une infection sexuellement transmissible. C'est très fréquent. 80% des hommes et des femmes seront infectés à un moment de leur vie. Le plus souvent, ces infections disparaissent naturellement, après quelques mois. Mais elles peuvent aussi persister et parfois évoluer vers des lésions de type verrues ou vers un cancer. Ce tableau est inquiétant, mais deux moyens de prévention très efficaces existent. Le premier moyen concerne tous les enfants de 11 à 14 ans, filles et garçons, et repose sur la vaccination. La vaccination est vivement recommandée pour les filles et les garçons dès 11 ans et jusqu'à 14 ans. Un rattrapage est également possible pour les jeunes femmes et les jeunes hommes jusqu'à 26 ans révolus. Ce vaccin peut être réalisé par les médecins, les sages-femmes, les pharmaciens et les infirmiers. Le deuxième moyen de prévention des cancers liés au papillomavirus concerne les femmes de 25 à 65 ans et consiste à dépister le cancer du col de l'utérus. Si vous avez entre 25 et 30 ans, ce dépistage repose sur la réalisation de deux frottis cervicaux à un an d'intervalle, puis 3 ans après si les deux premiers résultats sont négatifs. Si vous avez entre 50 et 65 ans, le dépistage repose alors sur un test HPV qui est à faire tous les 5 ans. Cet examen est sans douleur et ne prend que quelques minutes. Ce dépistage est facilement accessible car il peut être effectué par les gynécologues, les sages-femmes, les médecins généralistes et aussi les biologistes au laboratoire. Nous inviterons donc les femmes de 25 à 65 ans à prendre contact avec le professionnel de leur choix pour réaliser ce dépistage.
1: Merci Caroline de la CPTS de Luxeuil.

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1: Bonjour, à Noix dans les Vesoul, JPA Conditionnement et Emballage recrute un conducteur de ligne en CDI à 35 heures par semaine. Le salaire est à définir selon votre profil avec primes, intéressement et avantages du CSE. Vous assurez les réglages de la ligne de production, veillez à la continuité du flux, au respect du planning et à la conformité des produits. Vous intervenez également en cas d'aléa de production et alertez votre responsable si nécessaire. Vous êtes titulaire d'un CAP ou d'un BEP dans le domaine industriel et avez au moins 4 mois d'expérience. Vous êtes une personne rigoureuse, organisée, réactive, appréciant le travail en équipe. Le permis voiture est également demandé. Allure, Dom Alliance recrute un auxiliaire de vie en CDI de 24 heures par semaine avec travail le dimanche et les jours fériés et une rémunération d'environ 12 euros brut de l'heure. Vous accompagnez les bénéficiaires dans les gestes essentiels du quotidien, les sorties et les activités, tout en veillant à l'entretien de leur cadre de vie afin de favoriser leur bien-être et leur maintien à domicile. Vous êtes titulaire d'un diplôme d'auxiliaire de vie ou justifié de 3 ans d'expérience dans le domaine. Vous êtes bienveillant, patient, à l'écoute et capable de vous adapter à chaque situation. À Vèvres, la Manufacture du Lac recrute un leader d'atelier en CDI de 40 heures par semaine, avec un salaire fixé selon votre profil avec les avantages du CSE. Vous pilotez une équipe d'environ 30 personnes, organisez la production, suivez les indicateurs de performance, accompagnez la montée en compétences des collaborateurs et participez aux démarches d'amélioration continue. Vous êtes titulaire d'un Bac plus 3 à Bac plus 5 en gestion de production et justifié d'au moins 5 ans d'expérience en management. Vous êtes rigoureux, fédérateur, à l'écoute, force de proposition et doté d'un fort esprit d'équipe. Pour postuler, rendez-vous sur francetravail.fr.

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1: Bonjour, Croix Plombinoise. C'est tous les deuxièmes dimanches du mois, Dominique Baron, délégué de l'animation de la mairie de Plombières.
2: Bon, il s'est appelé aussi Puce et Brocante à une époque, mais c'est un événement qui a bien 20 ans. Pendant la saison, Brocante, donc dans la rue du déballage, principalement de professionnels, mais aussi, c'est aussi ouvert aux particuliers. Et évidemment, les commerces dans Plombières, les antiquaires et brocanteurs de Plombières, qui sont quand même nombreux, ils sont au nombre de 8, ils ouvrent et ils déballent également dans la ville. Donc c'est aussi assez remarquable. Et donc le public peut trouver vraiment tout ce qu'on peut trouver dans une brocante. Hein, des choses pour les collections, des éléments pour faire de la décoration. Enfin vraiment, il y a un choix énorme. Et donc c'est ouvert de 8h à 17h, disons. Hein, c'est toute la journée.
1: La prochaine Broque Plombinoise, c'est ce dimanche de 8h à 17h. Retrouvez toutes les informations sur les réseaux sociaux de la mairie de Plombières.
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2: Bonjour Joanne Théron.
3: Bonjour.
2: Spécialiste et formateur en intelligence artificielle à Besançon, l'IA, l'intelligence artificielle, c'est un outil et ça ne remplace pas l'humain.
3: On entend souvent cette phrase, l'intelligence artificielle va remplacer les humains ou le travail. C'est une inquiétude qui se comprend, mais en vrai, c'est un peu plus subtil que ça. L'intelligence artificielle, elle remplace pas l'humain dans son ensemble, elle remplace surtout certaines tâches, certaines fonctions, et c'est pas du tout la même chose. Si vous demandez à une IA de rédiger un courrier administratif, elle peut vous produire une première version très correcte. Mais elle sait pas vraiment pourquoi ce courrier est important pour vous, elle connaît pas votre histoire, votre relation avec la personne à qui vous écrivez, ni les conséquences concrètes de ce message. Elle peut proposer, accélérer, reformuler, mais il faut que ce soit vous qui continuiez à décider. Et c'est exactement là que se situe la différence. L'IA, elle est très forte pour traiter de grandes quantités d'informations et reconnaître des modèles, produire des brouillons, comparer des options, suggérer des pistes, mais elle n'a pas d'intention. Elle ne comprend pas une situation comme nous la comprenons. Elle manipule des informations. Nous, nous vivons dans le réel. Dans une entreprise, par exemple, une IA peut aider à analyser des devis, préparer une réponse client, résumer une réunion, trouver des idées marketing, etc. Mais elle ne remplace pas la connaissance du terrain, la relation commerciale, l'expérience du métier, ni la capacité à sentir qu'un client est inquiet. Alors soyez tranquille, l'IA ne va pas remplacer l'humain. Mais la question est plutôt, quelles tâches allons-nous lui confier et que voulons-nous garder entre nos mains? Car oui, certains métiers vont changer profondément. Des tâches répétitives, administratives ou très standardisées seront de plus en plus automatisées. Dans certains cas, des postes pourront même disparaître, mais il faut voir l'autre côté. L'IA peut permettre à beaucoup de personnes de gagner du temps, de mieux comprendre des sujets complexes. En réalité, l'IA remplace surtout les tâches que l'on accepte de lui déléguer. Alors, au lieu de demander si l'IA va nous remplacer, posons-nous la question comment apprendre à travailler avec elle sans lui abandonner ce qui fait notre valeur. Parce qu'au fond, l'intelligence artificielle, c'est un outil. Mais comme tous les outils, il dépend de la main qui le tient.
2: Merci Joanne Théron, spécialiste et formateur en intelligence artificielle à Besançon.
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1: Bonjour, à Vesoul, les transports Le Ray recrutent un conducteur routier national en CDI de 45 heures par semaine. Le poste comprend des trajets avec des couchers ainsi que des horaires de jour et de nuit. La rémunération débute à 2700 euros brut par mois avec des avantages d'entreprise. Vous assurez le transport routier en semi-remorque bâché, contrôlez l'état du véhicule et vérifiez les documents de transport dans le cadre de déplacements quotidiens. Le permis poids lourd est indispensable et vous êtes autonome, responsable et rigoureux. Les débutants sont acceptés. À Fougerolles, le garage Volo recrute un secrétaire comptable en CDD de 3 mois évolutif de 35 heures par semaine avec une rémunération de 12 euros brut de l'heure. Vous assurez l'accueil, la prise de rendez-vous, les encaissements et les commandes de pièces. Vous participez également au suivi des garanties constructeurs et à l'entretien de l'espace d'accueil. Vous avez un bac en secrétariat et 2 ans d'expérience sur un poste similaire. Des connaissances en mécanique automobile constituent un véritable atout. À Corbenay, la communauté de communes de la Haute-Comté recrute un chargé de communication et de relations publiques dans le cadre d'un contrat de remplacement à 35 heures par semaine. Vous créez les supports institutionnels, animez les réseaux sociaux et le site internet, tout en organisant les événements de la collectivité et en assurant la coordination avec les partenaires locaux. Vous êtes titulaire d'un bac plus de minimum, vous maîtrisez la suite Adobe, WordPress et la photographie avec d'excellentes qualités rédactionnelles. Vous êtes autonome, polyvalent, avec le sens de contact et de la force de proposition. Le permis voiture est indispensable et pour postuler, ça sera directement à recrutement@cchc.fr. Pour les 2 autres offres, ce sera sur francetravail.fr.
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1: Bonjour, sport, animation et exposition avec Lucie de l'Office du Tourisme de Luxeuil-les-Bains.
2: Samedi 13 juin, avis au cyclosportif, c'est le Grand 8 Luxeuil-Vosges du Sud. Près de 250 cyclistes vont s'élancer sur des parcours entre 62 et 180 km au départ de Luxeuil. Pour les admirer, vous pourrez vous poster sur les cols locaux, le Mont de Fourche, le col des Chevrères ou encore la désormais réputée Planche des Belles-Filles. L'arrivée est prévue au stade Maroselli. Pour les détails du parcours, rendez-vous sur grand8luxeuil-vosges-sud.fr. Le week-end du 13 et 14 juin, c'est aussi les journées européennes de l'archéologie avec des animations et des visites guidées prévues partout au centre-ville. J'ai choisi de vous parler plus spécifiquement de l'une d'entre elles, à savoir le Synecclésia. À l'occasion de la célébration du centenaire du titre de basilique décerné à l'église Saint-Pierre et Saint-Paul de Luxeuil, l'Office de tourisme propose la diffusion de documentaires sur l'édification des cathédrales dans le cadre spécial de l'Ecclésia. Deux projections par jour, à 18h et à 20h, c'est gratuit et il faut s'inscrire auprès de l'Office de tourisme. En juin, la Tour des Échevins de Luxeuil est ouverte du jeudi au lundi de 14h à 18h. L'occasion d'aller découvrir l'exposition « Trésors d'abbaye, scriptoria et manuscrits du Moyen-Âge » librement ou à l'occasion d'une visite guidée. L'exposition vous propose une immersion dans le monde des moines copistes pour vous faire découvrir l'art précieux du manuscrit enluminé et l'écriture de Luxeuil développée à l'abbaye de Luxeuil.
1: Retrouvez toutes les informations sur les réseaux sociaux de l'Office du Tourisme de Luxeuil-les-Bains.
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Devant, c'est bien. Au fond, j'ai l'impression que ça fout pas grand-chose. Hein. Attends. Alors, juste les gradins, sans le parterre. Elle panique. C'est pas mal. Elle panique. Et les gradins se sont fait manger par le parterre ce soir.

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